0: pour ce 5 juin. Bonne fête Igor, Boniface. Leur couleur le jaune, leur chiffre le 4. Les naissances du 5 juin, Cécilia Cara, la chanteuse et comédienne. Carole Frédérics, la chanteuse et actrice. Guy Carlier, le chroniqueur. En 1920, Cornelius Ryan, journaliste et auteur américain, connu pour ses écritures sur l'histoire militaire populaire. Et en 1879, René-Édouard Potier, le cycliste français, il remporta le Tour de France en 1906, considéré comme le premier roi de la montagne.
1: Les décès.
0: En 2023.
1: Astrude Gilberto,
0: la chanteuse brésilienne. En 2022, Brad Johnson, l'acteur. En 2021, Jean-Claude Caron, l'acteur. En 2015, Colette Marchand, danseuse et actrice. En 2012, Patrick Burgel, comédien, écrivain, animateur de radio et imitateur. En 2007, Alain Le Ray, général et grande figure de la Résistance. En 2004, Ronald Reagan, homme politique. En 1921, Georges Feydeau, auteur dramatique et écrivain. En 2006, le crash d'un hélicoptère de la sécurité civile lors d'un exercice de secours en montagne dans les Hautes-Pyrénées. Bilan, 3 morts et 1 blessé. En 2004, le maire de Bègle, Noël Mamère, célèbre le premier mariage homosexuel en France. En 2002, c'est le lancement de la première édition officielle du navigateur Mozilla. En 2000, Jacques Chirac, président de la République, propose officiellement le quinquennat présidentiel. En 1998, Volkswagen rachète Rolls-Royce, célèbre marque britannique de voitures de luxe. En 1983, en tennis, Yannick Noah remporte Roland-Garros, premier français depuis 1946. En 1981, les centres américains de contrôle et de prévention des maladies rapportent leur observation sur une maladie rare qui sera baptisée plus tard SIDA. En 1975, c'est la réouverture du canal de Suez. Le dicton « En plantant tes fèves à la Saint-Boniface, tu auras la bonne place. Et un prêt est bien vaut rien, quand en juin, il ne donne rien. »
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1: Nos coups de cœur télévisés en ce vendredi, France 2 à 21h10 propose Haute Saison avec Vinnie Dargo, c'est la série Jean-François Quéré, Camping Fatal. Alors le capitaine Alex Cerruti et son équipe venue des quatre coins de la France en renfort policier pour les vacances sont sur le pont. Et ça démarre fort avec Alex, ancien géo du Club Med, devenu enquêteur de la crime à Paris. On l'appelle pour une risque au camping local. Il y aura un deuxième épisode à 22h. Et France 3 proposera Famille, je vous aime. C'est un divertissement celui-là. Pour ce troisième numéro d'ailleurs, Michel Drucker, normand bien connu, recevra la mère et le fils des plus populaires de France, Maria et Christian Bondens, Daniel Guichard et Chico et Gypsies, entourés de certains de leurs fils, Antoine Duléry et toute sa famille. Il y aura également Salvatore Adamo et sa fille, Laurent Baffy accompagné de sa mère et son fils. Et puis Famille, je vous aime, autre épisode à 23h15. France 4 à 21h, Gauthier Capuçon à l'Olympia, spectacle, voyageant en musique avec notre violoncelliste préféré, accompagné de l'orchestre L'Amoureux, dirigé par la chef d'orchestre Johanna Malangre et du pianiste Jérôme Ducrot. Ensemble, ils reprendront des titres du dernier album de Capuçon, enregistré à l'Olympia. Ce concert est comme un carnet de voyage dédié à Paris. Et puis, symphonie en un été en France, toujours Gauthier Capuçon, à 22h45. Sur quelques autres chaînes, eh bien, à 20h55, les Junkies d'Adolf Hitler, c'est sur T18, un laboratoire allemand qui met au point une nouvelle forme ultra puissante de méthamphétamine, commercialisée sous le nom de perfétine. Ses propriétés en font immédiatement un best-seller. C'est à 20h55, donc sur T18. 20h40, du tennis de table. Championnat de France en Pro A, ce sera la finale, enfin l'une des finales sur l'équipe. Et auparavant, vous aurez vu à 13h50 les boucles de la Mayenne. Et j'irai dormir chez vous ce soir sur RMC Découverte à 21h10. À noter que c'est à Lille, Maurice.

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2: Bonjour à tous, nous fêtons Igor en ce 5 juin, alors la conjoncture astrale vous sera-t-elle favorable?
3: Bélier, aujourd'hui, vous pourrez compter sur votre flair pour œuvrer dans la bonne direction.
2: Taureau, ne laissez pas un de vos amis continuer à abuser de votre gentillesse, il faudra y mettre le holà car il y a des limites à tout.
3: Au travail, aujourd'hui, les Gémeaux, il faudra vous montrer ferme et ne faire que des promesses que vous êtes sûr de pouvoir tenir.
2: Cancer, vous prodiguerez des tonnes d'affection et de chaleureuses tendresses à vos êtres chers.
3: Journée très animée pour vous, Lion, vous recevrez des nouvelles surprenantes ou des propositions passionnantes.
2: Vierge, les astres favoriseront un climat d'harmonie et de compréhension dans le domaine de l'amitié.
3: Balance, votre talent pour être à l'écoute facilitera vos échanges et vous saurez approfondir les liens avec votre entourage.
2: Scorpion, Mercure en cet aspect vous rappellera que vous avez toujours tendance à vouloir tout régler selon votre seul point de vue.
3: Sagittaire, vous pourriez ressentir une forme de lassitude liée à votre rythme habituel ou aux obligations que vous portez sans relâche.
2: Capricorne, vous serez soumis à la double influence de Neptune et d'Uranus et vous risquez de passer de fort mauvais moments.
3: Verseau, les astres vous tournent le dos aujourd'hui. Résultat, vous devrez compter que

0: sur vous-même.
1: Enfin poisson, l'influence du soleil dans votre ciel vous rendra plus ambitieux, vous incitera à placer la barre très haut. Bonne journée à tous, à demain pour un nouvel horoscope. Nous fêterons Norbert.
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2: La vie au pays de Remiremont et aux alentours, dimanche 7 juin, à partir de 8h, c'est la rando-trail, la stéphanoise, organisée par l'association Courir Ensemble Vosges. Dimanche 7 juin, à 17h30, à la chapelle de la Suche, concert duo Jean-Pierre Comeau au piano et Xavier Giroteau au saxophone, organisé par l'association Noctua. Et le jeudi 11 juin, Voyage imaginaire, le grand théâtre des sons et des histoires dans le cadre de la deuxième édition de la Dizaine des Arts organisée par la CC, la communauté de communes de la Porte des Vosges méridionales. Dit en entier, c'est quand même mieux. Le théâtre de la Miroiterie en spectacle, et ce sera du 4 au 7 juin, spectacle créé à la Miroiterie pour tous les goûts, pour tous les âges, buvette et petite restauration sur place, food truck, le samedi. Alors, je vais vous donner le programme du vendredi soir, à 19h, je ne peux pas le prononcer, c'est par les collégiens, à 20h, Grolanda, par l'atelier du jeudi, à 20h30, les secrets du palier par les adultes, samedi 6 juin, à 10h, cap ou pas, cap, par les enfants. Et puis, le 11h30, alors je préfère ne pas le prononcer, mais ce sera par les collégiens le retour. À 14h, le secret du palier par les adultes. À 15h45, le coq au village par les TTF BG. À 16h15, libre par la troupe du bout de la rue. Et à 16h30, Grolanta par l'atelier du jeudi. Ce que j'ai pas pu prononcer, mais vous le savez certainement d'avance. Et food truck toute la journée, Val Traiteur, Flamenkush, venez manger sur place. Réservation par SMS uniquement au 07 60 06 93 80. Et non, jour, heure du spectacle, nombre de places que vous voulez. D'autres rendez-vous encore pour les jours qui viennent. Et il y aura donc samedi 6 juin, l'Assemblée Générale et même la fin de saison des vendredis 5 juin, donc au samedi 6 juin, l'Assemblée Générale, le gymnase de Béchamp du judo. Alors le vendredi 5, l'assemblée, c'est à 20h. Samedi 6, finale du challenge des Hauts-de-Vosges. Déroulement de la journée de 8h30 à 18h. Les horaires sont approximatifs. Hein. Bon, c'est pas un horaire suisse. Donc à 10h, remise des médailles baby judo. 10h30, séance de Taiso. 15h, remise des médailles mini poussin. 16h30, remise des poussins. Et 17h45, des benjamins.
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Bonjour à tous, heureuse de vous retrouver, c'est Naïma avec vous sur Radio des Ballons. Nous sommes vendredi 5 juin et on fête les Igor. Le soleil se lève à 5h49 et se couche à 20h49. Tout de suite à Pascal Obispo, tu vas me manquer.

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2: Bonjour à tous. Le sommeil fait partie intégrante de la santé. Si les nuits ne sont pas assez bonnes, notre organisme a vite fait de nous le faire ressentir. Mais comment savoir si notre sommeil est suffisamment réparateur ? Nous passons un tiers de notre vie à dormir, ce qui n'a rien d'une perte de temps ni d'anodin. Des nuits de mauvaise qualité impactent directement notre santé, état dépressif, anxiété, difficulté de concentration. Alors, c'est quoi un sommeil réparateur ? Bien entendu, il n'existe pas une réponse univoque. La durée est très importante, mais nous n'avons pas tous les mêmes besoins. Pour savoir si votre sommeil est suffisamment réparateur, vous devez vous sentir reposé. Comment ? Bien sûr, n'évaluez pas votre état d'esprit immédiatement en vous levant lorsque vous êtes encore dans l'inertie du sommeil. Mais une heure après, si vous vous sentez réparé, eh bien c'est que votre nuit aura joué. Plusieurs comportements peuvent vous aider à retrouver le sommeil du juste. Adoptez des horaires réguliers afin d'être en harmonie avec le fonctionnement de votre horloge biologique. Pour un sommeil de qualité, pratiquez une activité physique régulière et surtout à distance du coucher. En effet, pour tomber dans les bras de Morphée, l'organisme a besoin de baisser en température. Exposez-vous à la lumière naturelle, la sécrétion de la mélatonine, une hormone intimement liée à la synchronisation du cycle veille-sommeil, est bloquée à la lumière et elle reprend lorsqu'il fait nuit. Et bien entendu, évitez l'alcool qui, contrairement à une idée reçue, ne favorise pas le sommeil de qualité, pas plus que le tabac qui est un stimulant.
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0: pour ce 5 juin. Bonne fête Igor, Boniface. Leur couleur le jaune, leur chiffre le 4. Les naissances du 5 juin. Cécilia Cara, la chanteuse et comédienne. Carole Frédérics, la chanteuse et actrice. Guy Carlier, le chroniqueur. En 1920, Cornelius Ryan, journaliste et auteur américain, connu pour ses écritures sur l'histoire militaire populaire. Et en 1879, René-Édouard Potier, le cycliste français, il remporta le Tour de France en 1906, considéré comme le premier roi de la montagne.
1: Les décès
0: en 2023.
1: Astrude Gilberto,
0: la chanteuse brésilienne.
1: En 2022, Brad Johnson, l'acteur. En 2021, Jean-Claude Caron, l'acteur.
0: En 2015, Colette Marchand, danseuse et actrice. En 2012, Patrick Burgel, comédien, écrivain, animateur de radio et imitateur. En 2007, Alain Le Ray, général et grande figure de la Résistance.
1: En 2004, Ronald Reagan, homme politique.
0: En 1921, Georges Feydeau, auteur dramatique et écrivain. En 2006, le crash d'un hélicoptère de la sécurité civile lors d'un exercice de secours en montagne dans les Hautes-Pyrénées. Bilan, 3 morts et 1 blessé. En 2004, le maire de Bègles, Noël Mamère, célèbre le premier mariage homosexuel en France. En 2002, c'est le lancement de la première édition officielle du navigateur Mozilla. En 2000, Jacques Chirac, président de la République, propose officiellement le quinquennat présidentiel. En 1998, Volkswagen rachète Rolls-Royce, célèbre marque britannique de voitures de luxe. En 1983, en tennis, Yannick Noah remporte Roland-Garros, premier français depuis 1946. En 1981, les centres américains de contrôle et de prévention des maladies rapportent leur observation sur une maladie rare qui sera baptisée plus tard SIDA. En 1975, c'est la réouverture du canal de Suez. Le dicton « En plantant tes fèves à la Saint-Boniface », tu auras la bonne place. Et un prêt est bien vaut rien quand en juin, il ne donne rien.
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0: au secteur vosgien.
1: Sur le département des Vosges, un poste de conducteur d'engins de terrassement vous est proposé. C'est une mission intérimaire de 3 mois à 39 heures par semaine. Un poste ouvert aux débutants avec formation conducteur d'engins BTP. On vous demande de posséder le permis B ainsi que le CACES R482A. Si vous êtes éligible au contrat d'alternance, eh bien, il y a un contrat d'apprentissage pour devenir diagnostiqueur immobilier, un CDD de 12 mois à 35 heures par semaine qui vous est proposé. Alors, il faut être titulaire du permis et ce sera donc en CFA en alternance avec l'entreprise. La société Big Mat Germat Cusneau de Remiremont est à la recherche d'un magasinier cariste pour un poste en CDI à 35 heures par semaine. Poste ouvert aux débutants, titulaire du CACES 3 R489. Un poste à pourvoir d'urgence sur Remiremont. Le restaurant Côte et Braise recherche un cuisinier confirmé pour un poste en CDI à 39 heures par semaine avec au moins un an d'expérience, formation CAP-BEP ou équivalent en cuisine. L'EHPAD Les Saules, situé à Saulsure, est à la recherche d'un aide-soignant pour un CDD de 6 mois à 35 heures par semaine, poste ouvert aux débutants avec diplôme d'État d'aide-soignant. À la Bresse, la mini-crèche Les Petits Amis de Oui Oui est à la recherche d'un agent de service polyvalent pour un poste en CDI à 35 heures par semaine. 6 mois d'expérience vous sont demandés pour ce poste. Formation HACCP assurée si vous ne la possédez pas. À Gérardmer, l'Écho du Lac est à la recherche d'un commis de cuisine. C'est pour un contrat à durée déterminée de 6 mois à 39 heures par semaine. C'est un poste qui est ouvert aux débutants. À Gérardmer, l'hôtel Les Loges du Parc recherche un réceptionniste en hôtellerie pour un poste en CDI à 35 heures par semaine. 6 mois d'expérience vous sont demandés avec l'anglais impératif et l'allemand souhaité. La société Soprem de Gérardmer recherche un maîtreur en bâtiment. C'est un poste en CDI à 39 heures qui vous est proposé. Alors pour postuler, il faut être titulaire du permis, avoir au moins 2 ans d'expérience et une formation bac ou équivalent dans le domaine de la construction. À Saint-Étienne-les-Remiremont, l'auberge Saint-Romary recherche un cuisinier. C'est pour un poste en CDI à 39 heures par semaine. Pour postuler, il vous faut au moins 1 an d'expérience avec bac ou équivalent en cuisine. La société Mille Plast de Saint-Étienne-les-Remiremont recherche un chef d'équipe opérateur régleur en plasturgie. C'est pour un CDD de 3 mois à 35 heures par semaine. 1 an d'expérience vous est demandé.
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3: C'était une réorchestration de Ces Petites Femmes de Paris, un grand succès de Léo Ferré. Découvrons aujourd'hui donc un style de composition musicale qui est un jeu pour des compositeurs et des arrangeurs pleins de talent. Le jeu consiste à transposer des mélodies, qu'elles soient de variété, des mélodies classiques, mélodies folkloriques, voire traditionnelles, même des marches militaires en des mélodies jazzy. Rappelez-vous donc cette fameuse marche que vous avez toutes et tous sifflée, cette marche connue sa célébrité avec le film « Le pont de la rivière Kwai » du roi anglais de la marche, Kenneth Alfort. Interprétée et réorchestrée à la cubaine, s'il vous plaît, elle devient un rythme très à la mode que l'on appelle le meringue.

C'était la marche du colonel Bouger immortalisée dans le film et par le film Le Pont sur la rivière Kouai. Elle nous était revisitée par un orchestre de danse, merveilleux orchestre de danse, qui œuvrait, je crois, au casino de Monte-Carlo, Edmundo Rose. Je ne résiste pas au plaisir, puisque nous sommes en Amérique du Sud, de vous faire découvrir du Tchaïkovski revisité à la manière de ces orchestres mexicains si particuliers, ceux qu'on appelle les mariachis.

Tchaïkovski revu par ses merveilleux orchestres mexicains aux sonorités si particulières, les mariachis. Autre entorse maintenant faite au classique par une chanteuse australienne. Imaginez-vous en pleine nature suisse en train d'écouter cette sérénade de Toselli.

C'était une sérénade de Toselli comme on peut l'imaginer face au Matterhorn dans ses alpages suisses. Un art vocal extrêmement difficile, celui du yodel, auquel s'est frottée une diva australienne, Marie Schneider. Avouez que pour la performance vocale, cela valut le détour.

J'avais prévu de terminer avec celui avec qui nous avions commencé, c'est-à-dire le maître des maîtres, Claude Bolling. Vous avez été si nombreux à redemander du Georges Brassens que vos souhaits seront exaucés. Je vous ai choisi une autre merveilleuse chanson, elles sont toutes très belles et merveilleuses, Le Vent. Nous terminerons, comme je vous l'ai dit précédemment, par quelques mesures de l'orchestre de Claude Bolling en hommage à ce capitaine jurassien, Monsieur Rouget de Lille.

Cette émission est disponible à la station, bien sûr, ou pour les internautes sur le site www.kioskamusique.com. C'est avec l'orchestre de Claude Bolling que je prends congé. Je vous dis au revoir à toutes et au revoir à tous. Rendez-vous même jour, même heure, sur cette même antenne.

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1: Bonjour à tous, nous fêtons Igor en ce 5 juin, alors la conjoncture astrale vous sera-t-elle favorable?
2: Bélier, aujourd'hui, vous pourrez compter sur votre flair pour œuvrer dans la bonne direction.
1: Taureau, ne laissez pas un de vos amis continuer à abuser de votre gentillesse, il faudra y mettre le holà car il y a des limites à tout.
2: Au travail, aujourd'hui, les Gémeaux, il faudra vous montrer ferme et ne faire que des promesses que vous êtes sûr de pouvoir tenir.
1: Cancer, vous prodiguerez des tonnes d'affection et de chaleureuses tendresses à vos êtres chers.
2: Journée très animée pour vous, Lion. Vous recevrez des nouvelles surprenantes ou des propositions passionnantes.
1: Vierge, les astres favoriseront un climat d'harmonie et de compréhension dans le domaine de l'amitié.
2: Balance, votre talent pour être à l'écoute facilitera vos échanges et vous saurez approfondir les liens avec votre entourage.
1: Scorpion, Mercure en cet aspect vous rappellera que vous avez toujours tendance à vouloir tout régler selon votre seul point de vue.
2: Sagittaire, vous pourriez ressentir une forme de lassitude liée à votre rythme habituel ou aux obligations que vous portez sans relâche.
1: Capricorne, vous serez soumis à la double influence de Neptune et d'Uranus et vous risquez de passer de fort mauvais moments.
2: Verseau, les astres vous tournent le dos aujourd'hui. Résultat, vous devrez compter que sur vous-même.
1: Enfin poisson, l'influence du soleil dans votre ciel vous rendra plus ambitieux, vous incitera à placer la barre très haut. Bonne journée à tous, à demain pour un nouvel horoscope. Nous fêterons Norbert.
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0: un enfant du cinéma et qui est sorti hier soir et on a une interview tout à l'heure et en plus ben, moi je suis en photo deux fois dedans avec Alice Sopritch s'il vous plaît.
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0: Et les organisations à venir au pays de Gérardmer, au pays des Lacs, ou encore à la Bresse, vallée de la Mozotte, et un petit peu plus loin, on va suivre la rivière, et le 13 juin, festival des Effoussenets, les Fatal Picards, et une touche d'optimisme, la base de loisirs de Saulsure, réservation sur LOASO, 25 euros, vous entendrez d'ailleurs en interview les Fatal Picards sur Radio des Ballons. Le salon littérature jeunesse, c'est samedi 6 juin, entrée libre à Gérardmer, donc à la Média Ludothèque de 10h à 18h. Et entrée libre. Et ce sera à l'espace Tilleul, donc à Gérardmer, à l'entour Éclat de Lire, à partir du 6 avril jusqu'au 6 juin, donc jusqu'au 6 juin. Donc c'est toujours valable. Spectacle, balade, comté, exposition, rencontre, atelier, atelier d'écriture, conférence. La symphonie des aigles, ce sera le 13 juin, c'est beaucoup plus loin là puisqu'il s'agit de la volerie des aigles et une soirée qui débutera avec Entre ciel et terre, une soirée emblématique, symphonie des jeunes de Strasbourg. La soirée se prolongera ensuite dans une ambiance conviviale autour d'une buvette et d'un barbecue et vous renseignez donc près de la volerie des aigles, vous allez les trouver sur internet, sauf que le tarif est de 12 euros pour les adultes, 8 euros pour les enfants de 5 à 14 ans, 10,50 euros pour le tarif réduit et 7 euros pour autre tarif réduit, celui des enfants. Des stations immersives donc au cœur du parc à découvrir avec ce qui est un événement un peu national d'ailleurs. Luc Arbogasti, le chant des pierres, chapelle de Travexin à Cornimont. Ce sera le samedi 27 juin à 20h30, ainsi que le dimanche 28 juin à 16h. Le tarif est de 25 euros. Les places sont limitées. Vous réservez sur Hello Asso. Renseignements au 06 21 04 66 26 et chapelle.travexin@free.fr. Et il y a également un autre numéro de téléphone, 06 15 17 04 87, si le premier ne fonctionne pas. Petite restauration sur place, concert organisé par l'association des amis de la chapelle de Travexin.
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0: Sylvie Vartan, si je chante, quel souvenir, 7h05.
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0: Et je vous donne le programme du Théâtre de la Miroiterie avec un grand week-end ce vendredi à 19h. Alors là, je prononce pas, GSDF, bon, je pourrais, non, c'est pas les collégiens, ça va être un beau spectacle à 19h à 20h. Gros Lanta par l'atelier du jeudi et à 20h30, les secrets du palier par les adultes. Kate Bush sur Radio des Ballons, Babouchka.

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2: Nous sommes aujourd'hui le 5 juin. Si vous le voulez bien, faisons la rencontre d'un artiste. Il s'appelle Slip, il adore le basket et il a monté un projet depuis quelque temps appelé Double Double qui vient donc remplacer des éléments de plusieurs tableaux de renom avec un élément de la NBA, notamment des maillots mythiques de la grande ligue de basket américaine. Il nous fait découvrir son amour pour la grosse balle orange et ses débuts notamment dans ce qu'il appelle du art hacking. Tout de suite, Slip à notre micro.
3: Moi, le basket, j'ai commencé à accrocher un peu comme tous les sports depuis l'enfance, mais plus particulièrement au début des années 90, comme beaucoup de gens, avec la vague de la Dream Team qui est arrivée en 92. Moi, à la base, j'étais footeux parce que quand on est à la campagne dans les années 80, on n'avait pas trop le choix. Et j'ai basculé à cette période-là sur le basket.
2: Alors, le basket, bien sûr, avec les grandes stars de l'époque aussi, je suppose, c'est ça aussi qui vous a fait vibrer aussi.
3: Alors ouais tout à fait, même si au départ c'était essentiellement les joueurs français, parce que à l'époque on n'était pas submergé d'informations comme on peut l'être actuellement, et le basket américain était très très lointain, et on suivait ça au travers de mensuels écrits avec beaucoup de textes. Moi, c'est ce qui me plaisait, et ça a laissé beaucoup de place justement à l'imagination. C'est ce qui m'a conduit à faire ce travail là notamment.
2: Alors, pour bien expliquer aussi à nos auditrices et auditeurs votre univers, comment vous le définiriez justement, votre univers qui est un peu multiple? Tout d'abord, bien sûr, pour moi, les premières œuvres que j'ai vues, c'était des formes de collage d'images d'aujourd'hui à des tableaux par exemple. C'est pas forcément la totalité de votre œuvre, hein. Vous avez multiples casquettes, on va dire, sur justement ces représentations du basket à votre façon.
3: C'est vrai que esthétiquement, c'est plusieurs travaux différents. Après, pour moi, ça reste toujours la même chose. C'est du détournement d'images qui peut partir soit sur des compositions complètes, donc effectivement, c'est ce que vous avez précisé, c'était du collage digital, soit comme mon projet double-double, je me suis appuyé sur des tableaux anciens que j'ai détournés. Pour moi, c'est un peu toujours le même travail, avec ce détournement pour raconter mes propres histoires. Après, c'est vrai qu'esthétiquement, du coup, le fait de s'appuyer sur des tableaux, ça marque forcément.
2: Demain, Slip continue de nous faire découvrir son univers, mais ce sera demain pour d'autres histoires d'un jour avec Mémoire Sport.
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et un jour une femme, 7h17. Demain, c'est la course des trois ballons. Et demain samedi, donc, de 7h30 à 11h, la circulation sera perturbée dans le secteur du Tillo, notamment venue de la Résistance, rue du Vaxeux, rue des Libérateurs, rue de la Courbe. Et il y a en même temps la Grande Fondo, c'est celle que je vous donnais, mais la Media Fondo, avenue de la Résistance, rue du Vaxeux, c'est la même chose, rue des Libérateurs, mais aussi rue de la Gare et rue de la Favée. En plus, ils vont pas faire tout à fait le même circuit. C'est Jérôme, souvenez-vous de Manon.

C'est Jérôme Manhattan, 7h21. C'est un grand week-end qui se prépare pour le judo à Remiremont. Et ce sera ce vendredi 5 juin et demain samedi 6 juin. C'est au gymnase de Béchamp. Et ce vendredi, assemblée générale à 20h de Remiremont judo. Et demain samedi, finale du challenge des Hauts-de-Vosges, déroulement de la journée de 8h30 à 18h. À 10h, remise des médailles baby judo. 10h30, séance de Taïso. 15h, remise des médailles mini poussin. 16h30, remise des médailles poussin. 17h45, remise des médailles Benjamin. Bonne journée à toutes et à tous. Et voici Whitney Houston. 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Et

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2: Bonjour, bonjour à tous. Direction l'hippodrome de Vincennes et le prix à d'Alberta à l'occasion du Quintet Plus de ce vendredi 4 juin 2026. Il réunira 16 concurrents âgés de 8 à 11 ans n'ayant pas gagné 195 000 euros. La distance à parcourir sera de 2100 mètres et le départ auto-start lancé vers 20h15. En tête de notre sélection, le 11 Gitano Jack, au top de sa condition physique actuellement, il peut même en seconde ligne mettre tout le monde d'accord. Suivi du 4 Idole Jalerie, qui n'aurait qu'à rester sage pour s'illustrer en pareille société. Le 3 Hiatus, bénéficiant de la confiance de son entraînement. L'As Ideal Dancer, sur la montante actuellement. Et enfin le 5 Faxima, bien placé derrière les ailes de la voiture. Et avec Mathieu Abrivard, elle complétera notre sélection. Une sélection que vous pouvez retrouver sur ma chaîne YouTube Tom Kazak, les pronostics hippiques avec mes dernières minutes. Donc notre choix aujourd'hui, premier le 11, Gitano Jack. Second le 4, Idole Jalerie. Troisième le 3, Hiatus. Quatrième l'As Ideal Dancer. Cinquième le 5, Faxima. Le second choix le 12, le 5 et le 16. Et à vous la fortune!
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0: un poste ouvert aux débutants avec formation conducteur d'engin BTP. On vous demande de posséder le permis B ainsi que le CACES R482A. Si vous êtes éligible au contrat d'alternance, eh bien, il y a un contrat d'apprentissage pour devenir diagnostiqueur immobilier, un CDD de 12 mois à 35 heures par semaine qui vous est proposé. Alors, il faut être titulaire du permis et ce sera donc en CFA en alternance avec l'entreprise. La société Bigmat Germate Cusneau de Remiremont est à la recherche d'un magasinier cariste pour un poste en CDI à 35 heures par semaine. Poste ouvert aux débutants, titulaire du CACES 3 R489. Un poste à pourvoir d'urgence sur Remiremont. Le restaurant Côte et Braise recherche un cuisinier confirmé pour un poste en CDI à 39 heures par semaine avec au moins un an d'expérience, formation CAP, BEP ou équivalent en cuisine. L'EHPAD Les Saules, situé à Saulsure, est à la recherche d'un aide-soignant pour un CDD de 6 mois à 35 heures par semaine, poste ouvert aux débutants avec diplôme d'état d'aide-soignant. À la Bresse, la mini-crèche Les Petits Amis de Oui Oui est à la recherche d'un agent de service polyvalent pour un poste en CDI à 35 heures par semaine. 6 mois d'expérience vous sont demandés pour ce poste. Formation HACCP assurée si vous ne la possédez pas. À Gérardmer, l'Écho du Lac est à la recherche d'un commis de cuisine. C'est pour un contrat à durée déterminée de 6 mois à 39 heures par semaine. C'est un poste qui est ouvert aux débutants. À Gérardmer, l'hôtel Les Loges du Parc recherche un réceptionniste en hôtellerie pour un poste en CDI à 35 heures par semaine. 6 mois d'expérience vous sont demandés avec l'anglais impératif et l'allemand souhaité. La société Soprem de Gérardmer recherche un maîtreur en bâtiment. C'est un poste en CDI à 39 heures qui vous est proposé. Alors pour postuler, il faut être titulaire du permis, avoir au moins 2 ans d'expérience et une formation bac ou équivalent dans le domaine de la construction. À Saint-Étienne-les-Remiremont, l'auberge Saint-Romary recherche un cuisinier. C'est pour un poste en CDI à 39 heures par semaine. Pour postuler, il vous faut au moins 1 an d'expérience avec bac ou équivalent en cuisine. La société Mille Plast de Saint-Étienne-les-Remiremont recherche un chef d'équipe opérateur régleur en plasturgie. C'est pour un CDD de 3 mois à 35 heures par semaine. 1 an d'expérience vous est demandé.
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titres de la presse à la une de Vosges matin. Le rallye entre passion et tension. À quelques jours du 41e rallye Vosges Grand Est, association et collectif de citoyens montent au créneau pour sauvegarder une montagne incompatible avec de tels loisirs selon eux. Photo d'Éric Thiébault, c'est en page 2 et 3. Ligue des champions, arnaque aux places pour la finale. Plusieurs Vosgiens parmi les victimes, c'est en page 4. France, page 12, disparition de Liana, un corps retrouvé. Et puis rue sur Moselle, en page 8, 3 médailles pour une chocolatrière. Et football, Yanis Rouhani est le nouveau coach du SAS. Il était adjoint, photo de Victor Salvador. Le journal de Saint-Dié-Remiremont ou d'Épinal, la Plaine, eh bien Gérard May, gros travaux de modernisation à l'hôtel La Réserve et à Axonrue, Longemer, le projet de réaménagement du Tour du Lac mise sur la concertation et l'usage accru du vélo. Le supplément hebdo version Femina, spécial soleil, nos conseils mode et beauté pour préparer l'été. Et à noter aussi le Diverto, ce qui est consacré pour la première page, oui, au rassemblement et la bourse de véhicules anciens à Heudicourt sous les côtes. C'est dans la Meuse, bien évidemment. Et puis la une de l'Écho des Vosges, avec d'abord le préfet des Vosges qui rencontre la section ski du collège à Cornimont. La route décrète 30 excès de vitesse, 4 permis retirés samedi 30 mai. Guillaume Mathieu et Jessie Lambollet, médaillés à Remiremont. Et en football, originaire de Bussan, Andrew Young, sacré champion d'Indonésie. Et sorti d'un livre aujourd'hui, c'est un événement. Itinéraire d'un enfant du cinéma, Jean-Pascal Voirin, que vous allez retrouver tout à l'heure, après 8h avec nous, sur Radio des Ballons.

0: Chiyewa, Kassav, 7h39 minutes. Et rendez-vous demain samedi avec les petites pages au Tio, les trois grains de riz, tapis de lecture, comptines et jeux de doigts pour les tout petits. C'est de 0 à 3 ans. 0, ça va être dur, mais l'entrée en est libre. Voici Tonton David sur un certain.
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0: tonton David, sûr et certain, 7h43.
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0: Alors, il y a des conseils municipaux ce soir à peu près dans toutes les communes, mais principalement à Remiremont, je donne celui de la commune, et parce que c'est la plus grosse commune couverte par... Non, plus maintenant, d'accord, bon, je me suis trompé, mais en tous les cas, il y a ce conseil municipal, et c'est surtout donc pour en fait nommer et élire même les, ceux qui seront les grands électeurs pour les élections des sénateurs au mois de septembre, si je ne me trompe. Gims avec nous, soleil.

0: Gims, soleil, 8h moins le quart, passé même de 1 minute.
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0: Ce vendredi 5 juin de 17h à 21h, collège Jean Montémont de rue, marché des producteurs et portes ouvertes, escape game, jeux mini-ferme, producteurs locaux, food truck, glacier, c'est ouvert à tous, c'est animé par les professeurs et les élèves. Ce soir donc à rue, à Rolmelvin,

0: Harold Melvin en version live sur Radio des Ballons. If you don't know me by now. Il est quelque chose comme 7h52 minutes. Et aujourd'hui, nous sommes le vendredi 6. Non, le vendredi 5, ça suffira. Le vendredi 5 juin, le soleil s'est levé à 5h49, il se couchera à 21h49. Nous fêtons Igor, mais aussi Boniface, et puis quelques autres, Sancho particulièrement. Et en tous les cas, portez-vous bien.
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0: Et aujourd'hui, 5 juin, eh bien sachez qu'en 1921, c'était la mort de l'écrivain Georges Feydeau. En 1947, le général Marshall propose le plus de reconstruction européenne qui porte son nom. Enfin, c'est vraiment le plan, hein, Marshall, comme on l'appelle. En 1967, début de la guerre des six jours contre Israël et ses voisins arabes. En 1968, attentat à Los Angeles contre le sénateur Robert Kennedy qui meurt le lendemain de ses blessures. Bonne journée à toutes et à tous avec Radio des Ballons. Et c'est une histoire de cheval que je vais vous raconter ce matin. C'est un cheval qui dit... même les lions. Ouais, c'est une histoire de lion. T'as une belle crinière. Arrête, tu vas me faire rugir.

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1: Bonjour à tous, nous fêtons Igor en ce 5 juin, alors la conjoncture astrale vous sera-t-elle favorable?
2: Bélier, aujourd'hui, vous pourrez compter sur votre flair pour œuvrer dans la bonne direction.
1: Taureau, ne laissez pas un de vos amis continuer à abuser de votre gentillesse, il faudra y mettre le holà car il y a des limites à tout.
2: Au travail, aujourd'hui, les Gémeaux, il faudra vous montrer ferme et ne faire que des promesses que vous êtes sûr de pouvoir tenir.
1: Cancer, vous prodiguerez des tonnes d'affection et de chaleureuse tendresse à vos êtres chers.
2: Journée très animée pour vous, Lion. Vous recevrez des nouvelles surprenantes ou des propositions passionnantes.
1: Vierge, les astres favoriseront un climat d'harmonie et de compréhension dans le domaine de l'amitié.
2: Balance, votre talent pour être à l'écoute facilitera vos échanges et vous saurez approfondir les liens avec votre entourage.
1: Scorpion, Mercure en cet aspect vous rappellera que vous avez toujours tendance à vouloir tout régler selon votre seul point de vue.
2: Sagittaire, vous pourriez ressentir une forme de lassitude liée à votre rythme habituel ou au obligations que vous portez sans relâche.
1: Capricorne, vous serez soumis à la double influence de Neptune et d'Uranus et vous risquez de passer de fort mauvais moments.
2: Verseau, les astres vous tournent le dos aujourd'hui. Résultat, vous devrez compter que sur vous-même.
1: Enfin Poisson, l'influence du soleil dans votre ciel vous rendra plus ambitieux, vous incitera à placer la barre très haut. Bonne journée à tous, à demain pour un nouvel horoscope. Nous fêterons Norbert.
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6: Non, je sais pas.
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6: Mais c'est nul, il n'y aura rien à faire.
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0: ainsi qu'une buvette.
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0: celle du lac. Pas de blessés toutefois. Un spinalien de 28 ans suivait deux adolescentes et se masturbait en conduisant, les agressant d'ailleurs au passage par la vitre. C'était jeudi 28 mai, il nie les faits, mais il aurait commis à peu près la même chose le 3 septembre 2024 à Charmes face à une fille de 15 ans. Il a déjà toutefois été condamné à 8 mois de prison avec sursis. Il est placé maintenant en détention provisoire. Marie Perrin-Lucini, c'est plus joyeux, 27 ans, rupéenne d'origine, obtient 2 médailles d'argent et 1 de bronze au concours international Chocolate Awards. Sa chocolaterie, elle l'a ouvert en 2023 à Annecy. Sur tout le département, la 7e édition de la collecte solidaire de téléphones portables revient du 5 juin au 10 juillet avec plusieurs points de collecte et se retrouve sur le site de découvrir.écosystème.eco. Les téléphones récupérés seront recyclés par Evodia ou reconditionnés pour les bénéficiaires d'Emmaüs. Une collecte spéciale est prévue au Majestic de Remiremont le 29 juin avec des places de ciné offertes en échange des téléphones. Puis le décès de Jacqueline Desmougins et Mathieu, 94 ans, obsèques lundi à 10h30 à l'église de Dommartin. Les obsèques de Véronique Richard, née Perrin, 72 ans, ce vendredi à 14h30 à l'église d'Éloi. Daniel Mathieu, 76 ans, samedi à 10h à l'église de Plombières. Marius Pedusi, 86 ans, également demain samedi à 10h à l'église de Ramonchamp. Alain Lemaire, 65 ans, salle omniculte de Cornimont, ce vendredi à 10h30. Françoise Jeanroy, 75 ans, ce vendredi à 10h30 à la chambre funéraire du Tillot. Pierre Remy, ce vendredi à 11h à cimetière de la Bresse. Et Joseph Neigelen, ou Sépi, 84 ans, ce vendredi à 14h30 à l'église de Saint-Maurice. Du sport. Pas de cocorico pour la préparation de la Coupe du Monde, puisque l'équipe de France a été battue par les éléphants de Côte d'Ivoire 2-1. Et puis en cyclisme, le Giro féminin, la 6e étape pour Elsa Balsamo, l'italienne, prend au passage le maillot rose de leader. À Roland-Garros, la Polonaise Maja Szafińska, qui est issue, donc elle n'était pas qualifiée au départ, eh bien, elle sera en finale puisqu'elle a gagné hier. La couleur du ciel. Alors, comme il y a beaucoup de fêtes, beaucoup de choses qui vont se dérouler ce week-end, évidemment, tout le monde attend la météo aujourd'hui. Toujours quelques petites pluies et peu de soleil. Il fera jusqu'à 21 degrés pour les maximales. Ça, c'est qu'au Nec ce matin, nous étions à 4 degrés. Demain samedi, encore un peu de pluie et des éclaircies de 8 à 23 degrés. Dimanche, soleil et nuages de 11 à 24 degrés. Lundi, le temps sera orageux, 10 à 26 degrés. Mardi, nuages et éclaircies de 8 à 22 degrés. Et puis ce matin, donc, c'est la parution du livre de Jean-Pascal Voirin. Nous aurons l'occasion d'y revenir dans nos divers journaux et dans les jours qui viennent.
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0: Jean-Pascal Voirin, tu commets aujourd'hui un nouveau livre.
2: Ah oui, commettre est un mot intéressant dans la langue française, oui. En fait, je transmets. C'est-à-dire que c'est de la mémoire personnelle, mais c'est surtout un besoin de communiquer des souvenirs pour valoriser le cinéma sous tous ses aspects. Parce que le livre aborde beaucoup de sujets. Il y a une partie qui concerne Gérard Armé, l'histoire du cinéma à Gérard Armé au début du XXe siècle, les premiers films tournés en Perle des Vosges. Des techniciens, je pense à Maurice Gilbert qui était Jérômois, qui a fait le son de plus de 200 longs métrages entre le début des années 70 et la fin des années 80. Donc il y a des hommages à diverses choses, diverses personnes. Il y a un hommage au début du festival de Gérard Armé, 94, 95, 96. J'ai des choses plus personnelles, ce qui sont mes festivals de Cannes des années 80, par exemple, entre 82 et 90, où j'ai retrouvé des diapositives de l'époque, avec des anecdotes, bien sûr. Et puis, il y a une partie plus, qui correspond plus à mes dadas, j'allais dire, c'est les pionniers du cinéma, le cinéma muet, les tout premiers qui étaient des gens incroyables, des génies absolus. Il n'y a pas que Charlie Chaplin, il y a Max Linder, français. Il y a évidemment Buster Keaton, Chaplin, j'ai dit, Harold Lloyd. Et puis il y a même un gars qui est un ovni dans le cinéma qui s'appelait Charlie Bowers. C'est un type qui, dans les années 20, mélangeait l'animation déjà avec le réel. Voilà, c'est un livre de... comment dirais-je, un livre de passion et de lien, de transmission avec les jeunes générations, mais pas que, même avec des adultes. Et puis il y a un chapitre important sur le cinéma à l'ancienne, la projection à l'ancienne, que moi j'ai pratiqué, j'ai eu cette chance-là, avec du film, du vrai film, pas des logiciels et du numérique, du vrai film, du film 35 mm, voilà, avec des bobines et puis des projecteurs qui fonctionnaient pas avec des lampes, qui fonctionnaient avec des charbons. On faisait l'arc de lumière avec deux charbons. Voilà, c'est tout un univers, le cinéma d'avant 2000, entre 1895 et 2000, qui est chargé de plein de choses et puis de plein de d'artisans, des petites mains. On dit c'est des petites mains, c'est pas des petites mains. Voilà, un ingénieur du son, c'est pas rien sur un film, c'est très important.
0: Ouais, parce que dans ta vie, finalement, le cinéma prend une grande importance.
2: Oui, il prend une grande importance parce que on va répéter ce qui a déjà été dit. Je suis un peu l'Obélix des grandes gueules, quoi. Mon père m'a emmené sur le tournage. J'avais 4 ans, je me souviens pas. Par contre, il m'a emmené sur les ruines du tournage. J'avais 11 ans et ça m'a marqué. Et puis ça m'a mis le pied à l'étrier pour m'intéresser au cinéma en général. Donc c'est un long parcours. Qui est aussi lié à mes années de photographe, à mes quelques années de correspondant de presse, de radio locale, le début des radios locales.
0: Tu les as présidées d'ailleurs.
2: Ouais, mais c'est vrai que c'était une période incroyable. En fait, les premières radios locales, c'est quelque chose que plus personne ne vivra. Nous, on a vécu ça. Toute proportion gardée, je pense que c'est aussi important que, par exemple, dans le cinéma, puisque j'en parle, en parlant de Gérard May, en 1914, le cinéma itinérant, avec un truc qui s'appelle l'Eden Ciné, qui est un truc complètement fou, c'est-à-dire qu'on amène le cinéma chez les gens, enfin dans la ville, avec un dancing, des gens costumés, c'est tout un univers, et ça dure un an, deux ans. Et ça disparaît. Voilà. Alors ces choses-là, il faut les mettre en valeur, il faut les communiquer, il faut les transmettre. Il faut que tout le monde s'approprie cette histoire-là, parce qu'il ne faut pas la perdre. Je pense que c'est très, très important.
0: Alors Jean-Pascal, ça va te conduire maintenant à repartir plus que jamais en tournée.
2: Ah ben oui, parce que la tournée continue avec Olivier Berthaud, mon éditeur. Oui, la tournée des Grandes Gueules qui a déjà 90 dates, qui a une quinzaine de dates jusque la fin de l'année, continue parce que il n'y a pas de raison de s'arrêter. Les Grandes Gueules s'intéressent des gens partout, et puis on a un public qui à 30 ans pouvait être un public de seniors et qui maintenant depuis 3-4 ans est un public de trentenaires, de quadragénaires. Qui viennent parfois avec leurs adolescents pour découvrir les Grandes Gueules. Voilà, parce que les Grandes Gueules, c'est intemporel. Donc, on continue cette tournée dans les Vosges et ailleurs. Et puis, on va mettre en place une tournée par rapport au livre sur le cinéma, puisque j'ai fait un film de 14 minutes, qui est en lien avec ce bouquin, et puis avec des questions, des réponses, un débat sur l'univers du cinéma. Voilà, c'est une autre partie. On reste dans le cinéma, hein, dans les deux cas, mais sont deux choses différentes. Il faut aller devant les gens. C'est très, très important. Et nous, on va dans les petites communes. Et on s'aperçoit que dans les petites communes, les toutes petites communes, quand on vient un samedi après-midi ou un dimanche après-midi, mais c'est hyper précieux pour les gens. Parce qu'ils n'ont rien. Ils ont la télé, certes, mais on leur amène une animation et un univers qui fait rêver aussi. Parce que j'ai pas parlé de ça aujourd'hui, mais c'était le mot que je voulais mettre en exergue. Je n'ai pas prononcé une fois le mot rêve. En fait, faut donner du rêve aux gens. Le cinéma, c'est du rêve à la base. Donc, il faut le transmettre. Voilà. Alors, les grandes gueules, c'est pas forcément du rêve, mais c'est un univers qui n'existe plus. C'est attachant. Les gens s'attachent. Ils sont émus de voir ces acteurs-là, qui n'existent plus, ce monde du cinéma des années 60. Le bouquin sur le cinéma, bah c'est ça, mais en plus grand, avec l'histoire du cinéma depuis, c'est pas vieux, hein, ça a 130 ans, c'est tout récent, mais voilà, on espère qu'on va continuer à intéresser beaucoup de gens et beaucoup de jeunes surtout, parce que c'est important.
3: Ouais, et lorsqu'on nous connaît, on sait qu'il y aura toujours des grandes gueules.
2: Voilà, mais déjà nous, on est des grandes gueules, donc voilà, on peut continuer.
4: Merci Jean-Pascal.
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1: Bonjour à tous, vous écoutez Radio Collège Charles des Ballons. Aujourd'hui, nous allons écouter Julie avec son histoire.
2: Donc maintenant, je vais vous raconter le chapitre 2 de la mort de grand-papy. Donc chapitre 2, l'héritage de grand-papy. Julie, je pense que tout ça sera plus clair une fois qu'on aura fini de lire tous les mots. Mais notaire est là, donc autant régler ce qu'il y a à régler. Bonjour, nous sommes Calix et Julie, les deux seules petites filles de Jean-Antoine Doline. Lance ma jumelle en ouvrant la porte. Bonjour, David Henry, notaire en charge de la succession de Monsieur Jean-Antoine Doline. Vous êtes les seuls à ne pas avoir récupéré votre héritage, c'est bien ça? Oui. Mais venez, entrez donc, je lance enjoué malgré sa présentation à demi macabre. Il me l'est interdit. Ben, comment? Je m'insurge. Oui, vous êtes les seuls à pouvoir rentrer. C'est écrit dans son testament. Attendez, le voilà. Je lègue ma maison à Calixte Marie Tiffany Elerano Doline et à Julie Marie Danae Elerano Doline, mes deux seules petites filles, et demande à ce qu'elles soient les premières et les seules à y entrer. La suite leur appartient. Voilà l'extrait concernant la maison. Si vous voulez bien, j'ai une table et des chaises pliables, nous annonce-t-il. Mais non, venez sur la terrasse, l'enjoint Calixte. Oui, vous n'entrerez donc pas et ne déshonorerez pas le testament, ainsi, je termine en le conduisant sur les dalles de marbre. On avait dit que grand-papy était riche. Après tout, à votre convenance, puisque la suite vous appartient, accepte le notaire en haussant les épaules. Calixte. Le notaire déballe ses papiers et replace ses lunettes sur son nez pour dire. Je lègue ma maison à Calixte Marie Tiffany et Larano Doline et à Julie Marie Danalé et Larano Doline, mes deux seules petites filles, et demande à ce qu'elles soient les premières et les seules à y entrer. La suite leur appartient. Je lègue mes meubles et décorations à Calixte Marie Tiffany et Larano Doline et à Julie Marie Danae et Larano Doline, mes deux petites filles. Je lègue les bijoux de ma femme Elisabeth Rose Marie Natioff à Calixte Marie Tiffany et Larano Doline et à Julie Marie Danae et Larano Doline, mes deux petites filles. Je lègue mes boîtes de cigares à Calix Marie Tiffany et Larano Doline et à Julie Marie Danae et Larano Doline, mes deux petites filles. Voilà, c'est tout. C'est tout? Vous dites c'est tout? On a pratiquement tout reçu et vous dites que c'est tout? S'exclame ma sœur. C'est qu'il vous a légué tout ce qu'il a voulu léguer à votre grand-mère. Ah, ici. Je lègue l'essentiel des biens de ma décédée épouse Elisabeth Rosemarie Natioff à mes petites filles Julie Marie Danae et Larano Doline et Calix Marie Tiffany et Larano Doline. Oh! J'ai oublié un paragraphe. Je lègue 3 milliards d'euros à chacune de mes petites filles, Julie Marie et Larano Doline, et Calix Marie Tiffany et Larano Doline. Quoi? On crie, ma jumelle et moi. Julie, 3 000 euros, vous voulez dire, n'est-ce pas? Je demande, fébrile. Non, 3 milliards chacune. Chacune, répète Calix, abasourdi. Vous plaisantez? Je demande. Lisez vous-même si ça vous chante, mais avec mes lunettes, je vois très bien ce que je lis, propose David Henry. Moi, Jean-Antoine Doline, je lègue 3 milliards d'euros à chacune de mes petites filles, Julie Marie Danalé et Larano Doline, et Calix Marie Tiffany et Larano Doline. Mon Dieu, c'est vrai! Noir sur blanc! Et c'est papy qui a demandé ça! Lui qui nous disait qu'il économisait pour une autre maison! Le cachotier! Mais bon, c'est fait, c'est fait! Je me rappelle alors, grand-papy possédait 7 milliards d'euros et quelques. 3 plus 3 égale 6. Il nous a légué plus, bien plus que les autres. Surtout qu'il avait 3 enfants. Ma mère, mon oncle, ma tante, plus 3 autres petits-enfants. En plus de nous deux. C'est n'importe quoi. Pas possible. Les descendants directs, c'est pas nous du tout. Les lois sont censées être créées pour nous laisser un minimum d'argent aux destinataires principaux de l'héritage. Il faut que je demande, parce que sinon, je vais devenir folle. Et voilà comment se termine le deuxième chapitre de l'héritage de grand-papy, qui franchement donne quelques petits fils à retordre à nos deux jumelles, Julie et Calixte.
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1: Pour ce 5 juin, bonne fête Igor, Boniface. Leur couleur le jaune, leur chiffre le 4. Les naissances du 5 juin, Cécilia Cara, la chanteuse et comédienne. Carole Frédérix, la chanteuse et actrice. Guy Carlier, le chroniqueur. En 1920, Cornelius Ryan, journaliste et auteur américain, connu pour ses écritures sur l'histoire militaire populaire. Et en 1879, René-Édouard Potier, le cycliste français, il remporta le Tour de France en 1906, considéré comme le premier roi de la montagne. Les décès
2: en 2023.
1: Astrude Gilberto,
2: la chanteuse brésilienne.
1: En 2022, Brad Johnson, l'acteur. En 2021, Jean-Claude Caron, l'acteur. En 2015, Colette Marchand, danseuse et actrice. En 2012, Patrick Burgel, comédien, écrivain, animateur de radio et imitateur. En 2007, Alain Le Ray, général et grande figure de la résistance. En 2004, Ronald Reagan, homme politique. En 1921, Georges Feydeau, auteur dramatique et écrivain. En 2006, le crash d'un hélicoptère de la sécurité civile lors d'un exercice de secours en montagne dans les Hautes-Pyrénées, bilan 3 morts et 1 blessé. En 2004, le maire de Bègles, Noël Mamère, célèbre le premier mariage homosexuel en France. En 2002, c'est le lancement de la première édition officielle du navigateur Mozilla. En 2000, Jacques Chirac, président de la République, propose officiellement le quinquennat présidentiel. En 1998, Volkswagen rachète Rolls-Royce, célèbre marque britannique de voitures de luxe. En 1983, en tennis, Yannick Noah remporte Roland-Garros, premier français depuis 1946. En 1981, les centres américains de contrôle et de prévention des maladies rapportent leur observation sur une maladie rare qui sera baptisée plus tard SIDA. En 1975, c'est la réouverture du canal de Suez. Le dicton « En plantant tes fèves à la Saint-Boniface, tu auras la bonne place. Et un pré est bien vaut rien, quand en juin, il ne donne rien. »
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0: et de celle du lac. Pas de blessés toutefois. Un spinalien de 28 ans suivait deux adolescentes et se masturbait en conduisant, les agressant d'ailleurs au passage par la vitre. C'était jeudi 28 mai, il nie les faits, mais il aurait commis à peu près la même chose le 3 septembre 2024 à Charmes face à une fille de 15 ans. Il a déjà toutefois été condamné à 8 mois de prison avec sursis. Il est placé maintenant en détention provisoire. Marie Perrin-Lucini, c'est plus joyeux, 27 ans, rupéenne d'origine, obtient 2 médailles d'argent et une de bronze au concours international Chocolate Awards. Sa chocolaterie, elle l'a ouvert en 2023 à Annecy. Sur tout le département, la 7e édition de la collecte solidaire de téléphones portables revient du 5 juin au 10 juillet avec plusieurs points de collecte et se retrouve sur le site de découvrir.écosystème.eco. Les téléphones récupérés seront recyclés par Evodia ou reconditionnés pour les bénéficiaires d'Emmaüs. Une collecte spéciale est prévue au Majestic de Remiremont le 29 juin avec des places de ciné offertes en échange des téléphones. Puis le décès de Jacqueline Desmougins et Mathieu, 94 ans, obsèques lundi à 10h30 à l'église de Dommartin. Les obsèques de Véronique Richard, née Perrin, 72 ans, ce vendredi à 14h30 à l'église d'Éloi. Daniel Mathieu, 76 ans, samedi à 10h à l'église de Plombières. Marius Pedusi, 86 ans, également demain samedi à 10h à l'église de Ramonchamp. Alain Lemaire, 65 ans, salle omniculte de Cornimont, ce vendredi à 10h30. Françoise Jeanroy, 75 ans, ce vendredi à 10h30 à la chambre funéraire du Tillot. Pierre Remy, ce vendredi à 11h à cimetière de la Bresse. Et Joseph Neigelen, ou Sépi, 84 ans, ce vendredi à 14h30 à l'église de Saint-Maurice. Du sport, pas de cocorico pour la préparation de la Coupe du Monde, puisque l'équipe de France a été battue par les éléphants de Côte d'Ivoire 2-1. Et puis en cyclisme, le Giro féminin, la 6e étape pour Elsa Balsamo, l'italienne, prend au passage le maillot rose de leader. À Roland-Garros, la Polonaise Maja Szafińska, qui est issue, donc elle n'était pas qualifiée au départ, eh bien, elle sera en finale puisqu'elle a gagné hier. La couleur du ciel. Alors, comme il y a beaucoup de fêtes, beaucoup de choses qui vont se dérouler ce week-end, évidemment, tout le monde attend la météo aujourd'hui. Toujours quelques petites pluies et peu de soleil. Il fera jusqu'à 21 degrés pour les maximales. Ça, c'est qu'au Nec ce matin, nous étions à 4 degrés. Demain samedi, encore un peu de pluie et des éclaircies de 8 à 23 degrés. Dimanche, soleil et nuages de 11 à 24 degrés. Lundi, le temps sera orageux, 10 à 26 degrés. Mardi, nuages et éclaircies de 8 à 22 degrés. Et puis ce matin, donc, c'est la parution du livre de Jean-Pascal Voirin. Nous aurons l'occasion d'y revenir dans nos divers journaux et dans les jours qui viennent.
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L'envie d'aimer les 10 commandements, Daniel Lévy, Radio des Ballons, 8h39. Marché artisanal et vide-grenier, demain samedi 6 juin, de 10h à 17h, parc de l'hôpital local du Tillot. Nombreux exposants, petite restauration, entrée gratuite, renseignements et inscriptions près de sandrine.sibold@c2hvm.fr, 3 euros le mètre linéaire. Voici Benabar, on lâche pas l'affaire.

0: Benabar, on lâche pas l'affaire. 8h43. Il y a toujours le théâtre de la Miroiterie et demain samedi à 10h cap ou pas cap par les enfants. 11h30 la pièce par les collégiens, je vous donnerai pas le nom. 14h les secrets du palier par les adultes. 15h45 le coq au village. Et puis à 16h15 libre par la troupe du bout de la rue et à 16h30 gros lanta par l'atelier du jeudi. 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Bonne journée à toutes et à tous. Gilles Vautier, c'est notre comique du jour, vendeur winner.
1: Ok, d'accord les gars, ok, il est 9h30, tapante, un peu plus, début de la réunion. Je voudrais me présenter, bon, vous êtes mes ITCM, ingénieurs technico-commerciaux, je suis votre CDV, chef de vente, je m'appelle Jean-Claude JC. Alors avant de commencer, je voudrais vous présenter le dernier intégré dans notre équipe, il est formidable, il est fantastique, il est jeune, il est beau, il a la pêche, Benoît, qu'on l'appelait très fort. Alors, Benoît, on va pas se la jouer entre nous, tu es ici pour vendre du photocopieur. Or, un bon vendeur photocopieur est un vendeur winner. On est les meilleurs parce qu'on est une équipe. Et on va gagner parce qu'on n'est pas les pélés. Ok ? L'année dernière, dans notre division commerciale, nous étions le best of the best, one and two. On était hyper up. Mais cette année, les gars, les filles, on est hyper down. Aussi, ai-je décidé de vous faire une SAM, synthèse d'action mensuelle, à moins que vous ne préfériez une AIDM, analyse introspective de motivation. Et si on n'y arrive pas, on fera ensemble une SODOMI. Bon, alors. Alors, bon, je vous explique ce que c'est. Qu'est-ce que c'est qu'une AIDM ? C'est une projection dans l'avenir, une planification de tous les RCP prévus pour un CA potentiel de 320 000 km, kilo franc, va falloir en vendre des bécanes, et tu vas en vendre, Benoît. Tu vas en vendre, Benoît. Attention, Benoît, je t'ai préparé un petit test. Tu es prêt, Benoît ? Oui, Benoît, tu es prêt. Top, je suis un photocopieur couleur à reproduction laser, alimentation automatique du papier par injection électronique, cryo-optique, agrafeuse au scanner, tambour à 4 vitesses, son stéréodyle me s'en rende. Qui suis-je, Benoît ? T'as la main. Qui suis-je, Benoît ? T'as la main, Benoît. Qui suis-je, Benoît ? T'as l'air d'un crétin, là, Benoît. Qui... Un photocopieur, oui, il l'a dit. Mazel tov, du mal, t'as bien, il l'a dit. On va faire une opération commando, on va ratisser toutes les rues de la ville, on n'épargnera personne, on tuera tout le monde. Vendeur copieur, vendeur.
2: Oui.
1: On est les meilleurs parce qu'on est eu. Neki. Et on va gagner parce qu'on est pas
2: allé.
1: Et ça, vous savez le dire, ça n'a pas de problème. Ouais. Bon, très bien. Je ne parlerai pas de ton chiffre d'affaires du mois dernier. Je t'ai personnellement suivi dans tes déplacements commerciaux. On n'arrive pas, Jean-Benoît, on n'arrive pas dans une société en disant « Oh, bonjour, oh, laisse-moi, Non, non, non, non, non, non, non, on ne dit pas ça. Mais, excusez-moi de vous interrompre. Je suis Jean-Alexandre de Valdombreuse, 13e vicomte du nom. Oui. On ne fait pas excuse-moi là, excuse-moi. Je suis vendeur de photocopieurs. Non, mais je ne voulais peut-être pas assez dit, mais figurez-vous que je suis spécialiste en reprographie laser, technique couleur, support papier pour le grand public. Oui. C'est comme avec une femme. On ne fait pas.
3: Wow! Elle est bonne. Elle est bonne.
1: Viens, je t'embrasse. Viens. Je t'embrasse. On a une belle.
4: Non. Mais une coupe de champagne?
1: Oui. On ne fait pas. Non. Je ne drague pas. Je séduis. Je ne baisse pas. Je fais l'amour. Je ne conduis pas. Oh, je pilote. Tu as compris? Tu es un vendeur copieur, donc tu es un vendeur
2: winner.
1: On est les meilleurs parce qu'on est eu
2: l'équipe.
1: Et on va gagner parce qu'on n'est pas des
2: pélés.
1: Et ben voilà, ils sont forts.
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0: Björk, Triumph on the Heart. 8h51. Bonne journée à toutes et à tous. Nos stations se séparent. C'est la fête de la pêche demain pour les enfants de 7 à 12 ans. Ce samedi, donc à partir de 14h jusqu'à 17h, c'est gratuit. C'est à l'étang de la Roche à Rue, organisé par l'association de pêche de Rue. Animation, initiation, prêt de matériel, goûter offert, hein, tout y est. Hein. Et voici pour terminer ces 2 heures de programme en commun avant de retrouver Sylvie et Alain pour l'horoscope. Vanessa Paradis, Joe le taxi.
1: Bienvenue chez Joe.

0: 6h, 9h avec Raymond. Bonjour à tous, nous fêtons Igor en ce 5 juin, alors la conjoncture astrale vous sera-t-elle favorable?
1: Bélier, aujourd'hui, vous pourrez compter sur votre flair pour œuvrer dans la bonne direction.
0: Taureau, ne laissez pas un de vos amis continuer à abuser de votre gentillesse, il faudra y mettre le holà car il y a des limites à tout.
1: Au travail, aujourd'hui, les Gémeaux, il faudra vous montrer ferme et ne faire que des promesses que vous êtes sûr de pouvoir tenir.
0: Cancer, vous prodiguerez des tonnes d'affection et de chaleureuses tendresses à vos êtres chers.
1: Journée très animée pour vous, Lion, vous recevrez des nouvelles surprenantes ou des propositions passionnantes.
0: Vierge, les astres favoriseront un climat d'harmonie et de compréhension dans le domaine de l'amitié.
1: Balance, votre talent pour être à l'écoute facilitera vos échanges et vous saurez approfondir les liens avec votre entourage.
0: Scorpion, Mercure en cet aspect vous rappellera que vous avez toujours tendance à vouloir tout régler selon votre seul point de vue.
1: Sagittaire, vous pourriez ressentir une forme de lassitude liée à votre rythme habituel ou aux obligations que vous portez sans relâche.
0: Capricorne, vous serez soumis à la double influence de Neptune et d'Uranus et vous risquez de passer de fort mauvais moments.
1: Verseau, les astres vous tournent le dos aujourd'hui. Résultat, vous devrez compter que sur vous-même.
0: Enfin poisson, l'influence du soleil dans votre ciel vous rendra plus ambitieux, vous incitera à placer la barre très haut. Bonne journée à tous, à demain pour un nouvel horoscope. Nous fêterons Norbert.
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3: L'actualité en ce vendredi, l'acte de retournement hier. Un motard allemand, après 6 heures du soir, a chuté. Il est blessé au thorax. Son rue Longemer, hier également vers 6 heures du soir, donc un peu avant le second accident, un conducteur qui suivait un motard l'a percuté à l'intersection de la route de la Schlurt et de celle du lac. Pas de blessés toutefois. Un spinalien de 28 ans suivait deux adolescentes et se masturbait en conduisant, les agressant d'ailleurs au passage par la vitre. C'était jeudi 28 mai, il nie les faits, mais il aurait commis à peu près la même chose 3 septembre 2024 à Charmes face à une fille de 15 ans. Il a déjà toutefois été condamné à 8 mois de prison avec sursis. Il est placé maintenant en détention provisoire. Marie Perrin-Lucini, c'est plus joyeux, 27 ans, rupéenne d'origine, obtient 2 médailles d'argent et une de bronze au concours international Chocolate Awards. Sa chocolaterie, elle l'a ouvert en 2023 à Annecy. Sur tout le département, la 7e édition de la collecte solidaire de téléphones portables revient du 5 juin au 10 juillet avec plusieurs points de collecte et se retrouve sur le site de découvrir.écosystème.eco. Les téléphones récupérés seront recyclés par Evodia ou reconditionnés pour les bénéficiaires d'Emmaüs. Une collecte spéciale est prévue au Majestic de Remiremont le 29 juin avec des places de ciné offertes en échange des téléphones. Puis le décès de Jacqueline Desmougins et Mathieu, 94 ans, obsèques lundi à 10h30 à l'église de Demartin. Les obsèques de Véronique Richard, née Perrin, 72 ans, ce vendredi à 14h30 à l'église d'Éloie. Daniel Mathieu, 76 ans, samedi à 10h à l'église de Plombières. Marius Peduzzi, 86 ans, également demain samedi à 10h à l'église de Ramonchamp. Alain Lemaire, 65 ans, salle omniculte de Cornimont, ce vendredi à 10h30. Françoise Jeanroy, 75 ans, ce vendredi à 10h30 à la chambre funéraire du Tillot. Pierre Remy, ce vendredi à 11h à cimetière de la Bresse. Et Joseph Neigelen, ou Sépi, 84 ans, ce vendredi à 14h30 à l'église de Saint-Maurice. Du sport, pas de cocorico pour la préparation de la Coupe du Monde, puisque l'équipe de France a été battue par les éléphants de Côte d'Ivoire 2-1. Et puis en cyclisme, le Giro féminin, la 6e étape pour Elsa Balsamo, l'italienne, prend au passage le maillot rose de leader. À Roland-Garros, la polonaise Maja Szafińska, qui est issue, donc elle n'était pas qualifiée au départ, eh bien elle sera en finale puisqu'elle a gagné hier. La couleur du ciel. Alors comme il y a beaucoup de fêtes, beaucoup de choses qui vont se dérouler ce week-end, évidemment, tout le monde attend la météo aujourd'hui. Toujours quelques petites pluies et peu de soleil, et il fera jusqu'à 21 degrés pour les maximales. Ça, c'est qu'au Nex ce matin, nous étions à 4 degrés. Demain samedi, encore un peu de pluie et des éclaircies de 8 à 23 degrés. Dimanche, soleil et nuages de 11 à 24 degrés. Lundi, le temps sera orageux, 10 à 26 degrés. Mardi, nuages et éclaircies de 8 à 22 degrés. Et puis ce matin, donc, c'est la parution du livre de Jean-Pascal Voirin. Nous aurons l'occasion d'y revenir dans nos divers journaux et dans les jours qui viennent.

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2: La vie au pays de Remiremont et aux alentours, dimanche 7 juin, à partir de 8h, c'est la rando trail, la stéphanoise, organisée par l'association Courir Ensemble Vosges. Dimanche 7 juin, à 17h30, à la chapelle de la Suche, concert duo Jean-Pierre Como au piano et Xavier Girotto au saxophone, organisé par l'association Noctua. Et le jeudi 11 juin, Voyage imaginaire, le grand théâtre des sons et des histoires dans le cadre de la deuxième édition de la Dizaine des Arts organisée par la CC, la communauté de communes de la Porte des Vosges méridionale. Lyon entier, c'est quand même mieux. Le théâtre de la Miroiterie en spectacle, et ce sera du 4 au 7 juin, spectacle créé à la Miroiterie pour tous les goûts, pour tous les âges, buvette et petite restauration sur place, food truck le samedi. Alors, je vais vous donner le programme du vendredi soir. À 19h, je ne peux pas le prononcer, c'est par les collégiens. À 20h, Grolanda par l'atelier du jeudi. À 20h30, les secrets du palier par les adultes. Samedi 6 juin, 10h, cap ou pas, cap par les enfants. Et puis, le 11h30, alors je préfère ne pas le prononcer, mais ce sera par les collégiens le retour. À 14h, le secret du palier par les adultes. À 15h45, le coq au village par les TTF BG. À 16h15, libre par la troupe du bout de la rue. Et à 16h30, Grolanta par l'atelier du jeudi. Ce que j'ai pas pu prononcer, mais vous le savez certainement d'avance. 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Réservation par SMS uniquement au 07 60 06 93 80. Nom, jour, heure du spectacle, nombre de places que vous voulez. D'autres rendez-vous encore hein, pour les jours qui viennent. Et il y aura donc samedi 6 juin, l'Assemblée Générale et même la fin de saison des vendredis 5 juin, donc au samedi 6 juin, l'Assemblée Générale, le gymnase de Béchamp du judo. Alors le vendredi 5, l'assemblée, c'est à 20h. Samedi 6, finale du challenge des Hauts-de-Vosges. Déroulement de la journée de 8h30 à 18h. Les horaires sont approximatifs. Hein. Bon, c'est pas un horaire suisse. Donc, à 10h, remise des médailles baby judo. 10h30, séance de Taiso. 15h, remise des médailles mini poussin. 16h30, remise des poussins. Et 17h45, des benjamins.
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0: Nos coups de cœur télévisés en ce vendredi et bien sûr le tennis plus que jamais puisque nous arrivons vers les finales et il y en aura dans la journée mais aussi à 20h le Roland Garros 2026 commenté par Benoît Durand, Inès Lagdiri, Anastasie, voilà, c'est compliqué elle, hein, Mathieu Lartaud encore, Fabien Lévesque accompagné des consultants que sont Alizé Cornet, Guy Forget, Justine Hénin, Michael Jérémias, Michael Liodra et Nicolas Mahu. Demi-finale homme, c'est pour donc ce soir. France 4, changeons de sujet, avec la nuit espagnole, le concert avec Placido Domingo et les ballets Antonio Gades. Pour leur 169e anniversaire, les chorégraphies d'Orange ont confié l'organisation d'une nuit espagnole au grand Placido Domingo. Le baryton fait vivre l'art de la zarzuela et des chants espagnols aux côtés de la soprano Ana Maria Martinez, du ténor Ismaël Jordi et des danseurs de la compagnie flamenco d'Antonio Gades. Et puis l'Opéra National de Paris, Vici d'Arte, Gaia Maria Callas, c'est à 22h35. Un film qui s'appelle Fenêtre sur cour et qui est évidemment un film culte d'Alfred Hitchcock, thriller états-unien de 1954 avec James Stewart, Grace Kelly. En raison d'une fracture de la jambe, le reporter photographe LB Jeffries est immobilisé chez lui dans un fauteuil roulant. Désœuvré, il épie les habitants de l'immeuble d'en face. Ses observations l'amènent à penser que son voisin Lars Torvald a assassiné sa femme. Et du sport, bien sûr, en plus du tennis, il y aura du football sur l'équipe à 20h45, mais c'est Saint-Étienne face au team des héros. Le match qui a eu Geoffroy Guichard le 31 mai dernier, c'est le match des héros qui a réuni une sélection de joueurs de la Saint-Étienne opposés à un collectif rassemblant d'anciens footballeurs, sportifs et même des personnalités engagées.
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1: Bonjour à tous, nous fêtons Igor en ce 5 juin, alors la conjoncture astrale vous sera-t-elle favorable ?
2: Bélier, aujourd'hui, vous pourrez compter sur votre flair pour œuvrer dans la bonne direction.
1: Taureau, ne laissez pas un de vos amis continuer à abuser de votre gentillesse, il faudra y mettre le holà car il y a des limites à tout.
2: Au travail, aujourd'hui, les Gémeaux, il faudra vous montrer ferme et ne faire que des promesses que vous êtes sûr de pouvoir tenir.
1: Cancer, vous prodiguerez des tonnes d'affection et de chaleureuses tendresses à vos êtres chers.
2: Journée très animée pour vous, Lion. Vous recevrez des nouvelles surprenantes ou des propositions passionnantes.
1: Vierge, les astres favoriseront un climat d'harmonie et de compréhension dans le domaine de l'amitié.
2: Balance, votre talent pour être à l'écoute facilitera vos échanges et vous saurez approfondir les liens avec votre entourage.
1: Scorpion, Mercure en cet aspect vous rappellera que vous avez toujours tendance à vouloir tout régler selon votre seul point de vue.
2: Sagittaire, vous pourriez ressentir une forme de lassitude liée à votre rythme habituel ou au obligations que vous portez sans relâche.
1: Capricorne, vous serez soumis à la double influence de Neptune et d'Uranus et vous risquez de passer de fort mauvais moments.
2: Verseau, les astres vous tournent le dos aujourd'hui. Résultat, vous devrez compter que sur vous-même.
1: Enfin Poisson, l'influence du soleil dans votre ciel vous rendra plus ambitieux, vous incitera à placer la barre très haut. Bonne journée à tous, à demain pour un nouvel horoscope. Nous fêterons Norbert.
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1: L'actualité en ce vendredi, lac de Retournemer hier. Un motard allemand après 6h du soir a chuté. Il est blessé au thorax. Son rue Longemer hier également vers 6h du soir, donc un peu avant le second accident. Un conducteur qui suivait un motard l'a percuté à l'intersection de la route de la Schlurt et de celle du lac. Pas de blessés toutefois. Un spinalien de 28 ans suivait deux adolescentes et se masturbait en conduisant. Les agressant d'ailleurs au passage par la vitre, c'était jeudi 28 mai, il nie les faits, mais il aurait commis à peu près la même chose 3 septembre 2024 à Charmes face à une fille de 15 ans. Il a déjà toutefois été condamné à 8 mois de prison avec sursis. Il est placé maintenant en détention provisoire. Marie Perrin-Lucini, c'est plus joyeux, 27 ans, rupéenne d'origine, obtient 2 médailles d'argent et une de bronze au concours international Chocolate Awards. Sa chocolaterie, elle l'a ouvert en 2023 à Annecy. Sur tout le département, la 7e édition de la collecte solidaire de téléphones portables revient du 5 juin au 10 juillet avec plusieurs points de collecte et se retrouve sur le site de découvrir .écosystème.eco. Les téléphones récupérés seront recyclés par Evodia ou reconditionnés pour les bénéficiaires d'Emmaüs. Une collecte spéciale est prévue au Majestic de Remiremont le 29 juin avec des places de ciné offertes en échange des téléphones. Puis le décès de Jacqueline Desmougins et Mathieu, 94 ans, obsèques lundi à 10h30 à l'église de Demartin. Les obsèques de Véronique Richard, née Perrin, 72 ans, ce vendredi à 14h30 à l'église d'Éloi. Daniel Mathieu, 76 ans, samedi à 10h à l'église de Plombières. Marius Pedusi, 86 ans, également demain samedi à 10h à l'église de Ramonchamp. Alain Lemaire, 65 ans. Salle Omniculte de Cornimont, ce vendredi à 10h30. Françoise Jeanroy, 75 ans, ce vendredi à 10h30 à la chambre funéraire du Tillot. Pierre Remy, ce vendredi à 11h, à cimetière de la Bresse. Et Joseph Neigelen, ou Sépi, 84 ans, ce vendredi à 14h30 à l'église de Saint-Maurice. Du sport, pas de cocorico pour la préparation de la Coupe du Monde, puisque l'équipe de France a été battue par les éléphants de Côte d'Ivoire 2-1. Et puis en cyclisme, le Giro féminin, la 6e étape pour Elsa Balsamo, l'italienne, prend au passage le maillot rose de leader. À Roland-Garros, la polonaise Maja Szafińska, qui est issue, elle n'était pas qualifiée au départ, elle sera en finale puisqu'elle a gagné hier. La couleur du ciel. Alors, comme il y a beaucoup de fêtes, beaucoup de choses qui vont se dérouler ce week-end, évidemment, tout le monde attend la météo aujourd'hui. Toujours quelques petites pluies et peu de soleil. Il fera jusqu'à 21 degrés pour les maximales. Ça, c'est qu'au Nec, ce matin, nous étions à 4 degrés. Demain samedi, encore un peu de pluie et des éclaircies de 8 à 23 degrés. Dimanche, soleil et nuages de 11 à 24 degrés. Lundi, le temps sera orageux, 10 à 26 degrés. Mardi, nuages et éclaircies de 8 à 22 degrés. Et puis ce matin, donc, c'est la parution du livre de Jean-Pascal Voirin. Nous aurons l'occasion d'y revenir dans nos divers journaux et dans les jours qui viennent.
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0: Le film À voix basse vous est proposé à la MCL de Gérardmer, drame franco-tunisien de Leila Bouzide avec Eya Boutera, Yam Abbas, Marion Barbeau également. L'histoire c'est celle de Lilia qui retourne en Tunisie pour les funérailles de son oncle et sa famille ignore tout de sa vie parisienne. Elle va se retrouver alors confrontée à des secrets liés à 3 générations de femmes. Un film qui a reçu la note de 3,6 par la presse et 3,8 par les spectateurs. Je vous rappelle que ce sont les notes d'Allociné sur 5. Le film Vivaldi et moi est encore à l'affiche à l'entracte de Vanier, à la MCL de Gérardmer ainsi qu'au grand écran à la Bresse. Un biopic musical italien de Damiano Micheletto. Et l'histoire nous emporte au début du XVIIIe siècle à Venise, dans une hospédale où sont dissimulées au public des jeunes orphelines qui apprennent la musique. Et un homme, Antonio Vivaldi, va venir sur place et bousculer la vie de ce lieu. Ce film a été noté 3,5 par la presse et 4,1 par les spectateurs. Il y a Mon grand frère et moi que vous allez pouvoir découvrir au grand écran à la Bresse, comédie dramatique japonaise. L'histoire, eh bien, c'est celle de Riko. Suite à la mort de son frère aîné, elle va découvrir en fait qu'elle était plus proche de lui qu'elle ne l'aurait cru. Un film qui a été bien noté, hein, 3,2 par la presse et encore mieux par les spectateurs qui lui ont attribué la note de 4. Le film L'Abandon est encore à l'affiche au cinéma du Casino à Gérardmer et au Majestic de Remiremont. Un drame de Vincent Garanque avec Antoine Reynards, Emmanuel Berco. Et c'est un film qui revient sur les 11 derniers jours de Samuel Paty, ce professeur d'histoire assassiné en 2020. Un film qui a été noté 4,4 par les spectateurs, un petit peu moins pour la presse, 3,5. Une avant-première à découvrir au Majestic de Remiremont, Fils de personne, un drame de Safi Nebou avec Romain Duris dans le rôle principal. C'est l'histoire d'un homme qui a adopté le petit Mapring âgé de 4 ans, mais la mère adoptive décède dans un accident. L'homme Thomas, seul face à cet enfant qu'il ne connaît pas, décide de retourner en Thaïlande pour retrouver la famille biologique de cet enfant. Et peu à peu, des liens vont se tisser entre eux. À Remiremont, découvrez la comédie Anna et les enfants, signée Diane Clavier avec Camille Chamou et Alban Lenoir. C'est l'histoire d'une femme qui a carrément la phobie des enfants et un jour, elle va devoir rester seule avec 2 gamins.
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Il s'agit de Big Fallon, et Oli, bienvenue chez moi.

0: sais qu'à Nantes, il y a un éléphant, mais genre, il est automatisé et il avance et tout. Genre, il bouge dans la ville.
1: Qu'est-ce que tu dis, frère?
0: Non, mais je te jure que c'est vrai. C'est un truc, c'est un éléphant, mais genre un robot éléphant.
1: Ah ouais, putain, mais tu.
0: C'est un éléphant, mais.

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2: Sur le département des Vosges, un poste de conducteur d'engin de terrassement vous est proposé. C'est une mission intérimaire de 3 mois à 39 heures par semaine. Un poste ouvert aux débutants avec formation conducteur d'engin BTP. On vous demande de posséder le permis B ainsi que le CACES R.

0: 482A. Si vous êtes éligible au contrat d'alternance, eh bien, il y a un contrat d'apprentissage pour devenir diagnostiqueur immobilier, un CDD de 12 mois à 35 heures par semaine qui vous est proposé. Alors, il faut être titulaire du permis et ce sera donc en CFA en alternance avec l'entreprise. La société Bigmat Germat Cusneau de Remiremont est à la recherche d'un magasinier cariste pour un poste en CDI à 35 heures par semaine. Poste ouvert aux débutants, titulaire du CACES 3 R489. Un poste à pourvoir d'urgence sur Remiremont. Le restaurant Côte et Braise recherche un cuisinier confirmé pour un poste en CDI à 39 heures par semaine avec au moins un an d'expérience, formation CAP, BEP ou équivalent en cuisine. L'EHPAD Les Saules, situé à Saulsure, est à la recherche d'un aide-soignant pour un CDD de 6 mois à 35 heures par semaine, poste ouvert aux débutants avec diplôme d'État d'aide-soignant. À la Bresse, la mini-crèche Les Petits Amis de Oui Oui est à la recherche d'un agent de service polyvalent pour un poste en CDI à 35 heures par semaine. 6 mois d'expérience vous sont demandés pour ce poste. Formation HACCP assurée si vous ne la possédez pas. À Gérardmer, l'Écho du Lac est à la recherche d'un commis de cuisine. C'est pour un contrat à durée déterminée de 6 mois à 39 heures par semaine. C'est un poste qui est ouvert aux débutants. À Gérardmer, l'hôtel Les Loges du Parc recherche un réceptionniste en hôtellerie pour un poste en CDI à 35 heures par semaine. 6 mois d'expérience vous sont demandés avec l'anglais impératif et l'allemand souhaité. La société Soprem de Gérardmer recherche un maîtreur en bâtiment. C'est un poste en CDI à 39 heures qui vous est proposé. Alors pour postuler, il faut être titulaire du permis, avoir au moins 2 ans d'expérience et une formation bac ou équivalent dans le domaine de la construction. À Saint-Étienne-les-Remiremont, l'auberge Saint-Romary recherche un cuisinier. C'est pour un poste en CDI à 39 heures par semaine. Pour postuler, il vous faut au moins un an d'expérience avec bac ou équivalent en cuisine. La société Mille Plast de Saint-Étienne-les-Remiremont recherche un chef d'équipe opérateur régleur en plasturgie. C'est pour un CDD de 3 mois à 35 heures par semaine. Un an d'expérience vous est demandé.
1: Vous pouvez nous transmettre gratuitement vos offres à l'adresse contact@

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0: L'actualité en ce vendredi, l'acte de retournement hier. Un motard allemand, après 6 heures du soir, a chuté. Il est blessé au thorax. Son rue Longemer, hier également vers 6 heures du soir, donc un peu avant le second accident, un conducteur qui suivait un motard l'a percuté à l'intersection de la route de la Schlurt et de celle du lac. Pas de blessés toutefois. Un spinalien de 28 ans suivait deux adolescentes et se masturbait en conduisant, les agressant d'ailleurs au passage par la vitre. C'était jeudi 28 mai, il nie les faits, mais il aurait commis à peu près la même chose 3 septembre 2024 à Charmes face à une fille de 15 ans. Il a déjà toutefois été condamné à 8 mois de prison avec sursis. Il est placé maintenant en détention provisoire. Marie Perrin-Lucini, c'est plus joyeux, 27 ans, rupéenne d'origine, obtient 2 médailles d'argent et une de bronze au concours international Chocolate Awards. Sa chocolaterie, elle l'a ouvert en 2023 à Annecy. Sur tout le département, la 7e édition de la collecte solidaire de téléphones portables revient du 5 juin au 10 juillet avec plusieurs points de collecte et se retrouve sur le site de découvrir.écosystème.eco. Les téléphones récupérés seront recyclés par Evodia ou reconditionnés pour les bénéficiaires d'Emmaüs. Une collecte spéciale est prévue au Majestic de Remiremont le 29 juin avec des places de ciné offertes en échange des téléphones. Puis le décès de Jacqueline Desmougins et Mathieu, 94 ans, obsèques lundi à 10h30 à l'église de Dommartin. Les obsèques de Véronique Richard, née Perrin, 72 ans, ce vendredi à 14h30 à l'église d'Éloi. Daniel Mathieu, 76 ans, samedi à 10h à l'église de Plombières. Marius Pedusi, 86 ans, également demain samedi à 10h à l'église de Ramonchamp. Alain Lemaire, 65 ans, salle omniculte de Cornimont, ce vendredi à 10h30. Françoise Jeanroy, 75 ans, ce vendredi à 10h30 à la chambre funéraire du Tillot. Pierre Remy, ce vendredi à 11h à cimetière de la Bresse. Et Joseph Neigelaine, ou Sépi, 84 ans, ce vendredi à 14h30 à l'église de Saint-Maurice. Du sport, pas de cocorico pour la préparation de la Coupe du Monde, puisque l'équipe de France a été battue par les éléphants de Côte d'Ivoire 2-1. Et puis en cyclisme, le Giro féminin, la 6e étape pour Elsa Balsamo, l'italienne, prend au passage le maillot rose de leader. À Roland-Garros, la Polonaise Maja Szafińska, qui est issue, elle n'était pas qualifiée au départ, eh bien, elle sera en finale puisqu'elle a gagné hier. La couleur du ciel. Alors, comme il y a beaucoup de fêtes, beaucoup de choses qui vont se dérouler ce week-end, évidemment, tout le monde attend la météo aujourd'hui. Toujours quelques petites pluies et peu de soleil. Il fera jusqu'à 21 degrés pour les maximales. Ça, c'est qu'on est que ce matin, nous étions à 4 degrés. Demain samedi, encore un peu de pluie et des éclaircies de 8 à 23 degrés. Dimanche, soleil et nuages de 11 à 24 degrés. Lundi, le temps sera orageux, 10 à 26 degrés. Mardi, nuages et éclaircies de 8 à 22 degrés. Et puis ce matin, donc, c'est la parution du livre de Jean-Pascal Voirin. Nous aurons l'occasion d'y revenir dans nos divers journaux et dans les jours qui viennent.
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7: Midi 34 sur Radio des ballons. Il s'agit de Kenji Girac, Florent Panet en Corse. Oui, par le programme télévision présenté par Raymond.

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1: Nos coups de cœur télévisés en ce vendredi, et bien sûr le tennis plus que jamais, puisque nous arrivons vers les finales, et il y en aura dans la journée, mais aussi à 20h, le Roland Garros 2026 commenté par Benoît Durand, Inès Lagdiri, Anastasie, c'est compliqué elle, hein, Mathieu Lartaud, encore Fabien Lévesque, accompagné des consultants que sont Alizé Cornet, Guy Forget, Justine Hénin, Michael Jérémias, Michael Liodra et Nicolas Mahu. Demi-finale homme, c'est pour donc ce soir. France 4, changeons de sujet, avec la nuit espagnole, le concert avec Placido Domingo et les ballets Antonio Gades. Pour leur 169e anniversaire, les chorégraphies d'Orange ont confié l'organisation d'une nuit espagnole au grand Placido Domingo. Le baryton fait vivre l'art de la zarzuela et des chants espagnols aux côtés de la soprano Ana Maria Martinez, du ténor Ismaël Jordi et des danseurs de la compagnie flamenco d'Antonio Gades. Et puis l'Opéra National de Paris, Vici d'Arte, Gaia Maria Callas, c'est à 22h35. Un film qui s'appelle Fenêtre sur cour et qui est évidemment un film culte d'Alfred Hitchcock, thriller états-unien de 1954 avec James Stewart, Grace Kelly. En raison d'une fracture de la jambe, le reporter photographe LB Jeffries est immobilisé chez lui dans un fauteuil roulant. Désœuvré, il épie les habitants de l'immeuble d'en face. Ses observations l'amènent à penser que son voisin Lars Torvald a assassiné sa femme. Et du sport, bien sûr, en plus du tennis, il y aura du football sur l'équipe à 20h45, mais c'est Saint-Étienne face au team des héros. Le match qui a eu à Geoffroy Guichard le 31 mai dernier, c'est le match des héros qui a réuni une sélection de joueurs de la Saint-Étienne opposés à un collectif rassemblant d'anciens footballeurs, sportifs et même des personnalités engagées.
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8h50 sur Radio des Ballons. Voilà, nous allons nous quitter avec ce titre de Gérard Blanc, Du soleil dans la nuit. Merci à tous, fidèles auditeurs de Radio des Ballons. Je vous donne rendez-vous lundi, même heure, même antenne. C'était Naïma. Très belle fin de journée à tous. Beau week-end.

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2: 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L'actualité en ce vendredi, l'acte de Retournemer hier. Un motard allemand après 6h du soir a chuté, il est blessé au thorax. Son rue Longemer hier également vers 6h du soir, donc un peu avant le second accident, un conducteur qui suivait un motard l'a percuté à l'intersection de la route de la Schlurt et de celle du lac. Pas de blessés toutefois. Un spinalien de 28 ans suivait deux adolescentes et se masturbait en conduisant, les agressant d'ailleurs au passage par la vitre. C'était jeudi 28 mai, il nie les faits, mais il aurait commis à peu près la même chose 3 septembre 2024 à Charmes face à une fille de 15 ans. Il a déjà toutefois été condamné à 8 mois de prison avec sursis. Il est placé maintenant en détention provisoire. Marie Perrin-Lucini, c'est plus joyeux, 27 ans, rupéenne d'origine, obtient 2 médailles d'argent et 1 de bronze au concours international Chocolate Awards.

0: sa chocolaterie, elle l'a ouvert en 2023 à Annecy. Sur tout le département, la 7e édition de la collecte solidaire de téléphones portables revient du 5 juin au 10 juillet avec plusieurs points de collecte et se retrouve sur le site de découvrir.écosystème.eco. Les téléphones récupérés seront recyclés par Evodia ou reconditionnés pour les bénéficiaires d'Emmaüs. Une collecte spéciale est prévue au Majestic de Remiremont le 29 juin avec des places de ciné offertes en échange des téléphones. Puis le décès de Jacqueline Desmougins et Mathieu, 94 ans, obsèques lundi à 10h30 à l'église de Dommartin. Les obsèques de Véronique Richard et Perrin, 72 ans, ce vendredi à 14h30 à l'église d'Éloi. Daniel Mathieu, 76 ans, samedi à 10h à l'église de Plombières. Marius Peduzzi, 86 ans, également demain samedi à 10h à l'église de Ramonchamp. Alain Lemaire, 65 ans, salle omniculte de Cornimont, ce vendredi à 10h30. Françoise Jeanroy, 75 ans, ce vendredi à 10h30 à la chambre funéraire du Tillot. Pierre Remy, ce vendredi à 11h à cimetière de la Bresse. Et Joseph Neigelen, ou Sépi, 84 ans, ce vendredi à 14h30 à l'église de Saint-Maurice. Du sport, pas de cocorico pour la préparation de la Coupe du Monde, puisque l'équipe de France a été battue par les éléphants de Côte d'Ivoire, 2-1. Et puis en cyclisme, le Giro féminin, la 6e étape pour Elsa Balsamo, l'italienne, prend au passage le maillot rose de leader. À Roland-Garros, la Polonaise Maja Szafińska, qui est issue, donc elle n'était pas qualifiée au départ, eh bien, elle sera en finale puisqu'elle a gagné hier. La couleur du ciel. Alors, comme il y a beaucoup de fêtes, beaucoup de choses qui vont se dérouler ce week-end, évidemment, tout le monde attend la météo aujourd'hui. Toujours quelques petites pluies et peu de soleil. Il fera jusqu'à 21 degrés pour les maximales. Ça, c'est qu'on est que ce matin, nous étions à 4 degrés. Demain samedi, encore un peu de pluie et des éclaircies de 8 à 23 degrés. Dimanche, soleil et nuages de 11 à 24 degrés. Lundi, le temps sera orageux, 10 à 26 degrés. Mardi, nuages et éclaircies de 8 à 22 degrés. Et puis ce matin, donc, c'est la parution du livre de Jean-Pascal Voirin. Nous aurons l'occasion d'y revenir dans nos divers journaux et dans les jours qui viennent.
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2: Le film à voix basse vous est proposé à la MCL de Gérardmer, drame franco-tunisien de Leila Bouzid avec Eya Boutera, Yam Abbas, Marion Barbeau également. L'histoire c'est celle de Lilia qui retourne en Tunisie pour les funérailles de son oncle et sa famille ignore tout de sa vie parisienne. Elle va se retrouver alors confrontée à des secrets liés à 3 générations de femmes. Un film qui a reçu la note de 3,6 par la presse et 3,8 par les spectateurs. Je vous rappelle que ce sont les notes d'Allociné sur 5. Le film Vivaldi et moi est encore à l'affiche à l'Entracte de Vanier, à la MCL de Gérardmer ainsi qu'au grand écran à la Bresse. Un biopic musical italien de Damiano Micheletto. Et l'histoire nous emporte au début du XVIIIe siècle à Venise, dans une ospédale où sont dissimulés au public des jeunes orphelines qui apprennent la musique. Et un homme, Antonio Vivaldi, va venir sur place et bousculer la vie de ce lieu. Ce film a été noté 3,5 par la presse et 4,1 par les spectateurs. Il y a Mon grand frère et moi que vous allez pouvoir découvrir au grand écran à la Bresse, comédie dramatique japonaise. L'histoire, eh bien, c'est celle de Riko. Suite à la mort de son frère aîné, elle va découvrir en fait qu'elle était plus proche de lui qu'elle ne l'aurait cru. Un film qui a été bien noté, hein, 3,2 par la presse et encore mieux par les spectateurs qui lui ont attribué la note de 4. Le film L'Abandon est encore à l'affiche au cinéma du Casino à Gérardmer et au Majestic de Remiremont. Un drame de Vincent Garanque avec Antoine Reynards, Emmanuel Berco. Et c'est un film qui revient sur les 11 derniers jours de Samuel Paty, ce professeur d'histoire assassiné en 2020. Un film qui a été noté 4,4 par les spectateurs, un petit peu moins pour la presse, 3,5. Une avant-première à découvrir au Majestic de Remiremont, Fils de personne, un drame de Safi Nebou avec Romain Duris dans le rôle principal. C'est l'histoire d'un homme qui a adopté le petit Mapring âgé de 4 ans, mais la mère adoptive décède dans un accident. L'homme Thomas, seul face à cet enfant qu'il ne connaît pas, décide de retourner en Thaïlande pour retrouver la famille biologique de cet enfant. Et peu à peu, des liens vont se tisser entre eux. À Remiremont, découvrez la comédie Anna et les enfants, signée Diane Clavier avec Camille Chamou et Alban Lenoir. C'est l'histoire d'une femme qui a carrément la phobie des enfants et un jour, elle va devoir rester seule avec 2 gamins.
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3: La vie au pays de Remiremont et aux alentours, dimanche 7 juin, à partir de 8h, c'est la rando trail la stéphanoise organisée par l'association Courir Ensemble Vosges. Dimanche 7 juin à 17h30 à la chapelle de la Suche, concert duo Jean-Pierre Como au piano et Xavier Girotto au saxophone, organisé par l'association Noctua. Et le jeudi 11 juin, Voyage imaginaire, le grand théâtre des sons et des histoires dans le cadre de la deuxième édition de la Dizaine des Arts organisée par la CC, la communauté de communes de la Porte des Vosges méridionale. Dit en entier, c'est quand même mieux. Le théâtre de la miroiterie en spectacle, et ce sera du 4 au 7 juin, spectacle créé à la miroiterie pour tous les goûts, pour tous les âges, buvettes et petites restaurations sur place, food truck le samedi. Alors, je vais vous donner le programme du vendredi soir. À 19h, je peux pas le prononcer, c'est par les collégiens. À 20h, Grolanda par l'atelier du jeudi. À 20h30, les secrets du palier par les adultes. Samedi 6 juin, à 10h, cap ou pas cap par les enfants. Et puis, le 11h30, alors je préfère ne pas le prononcer, mais ce sera par les collégiens le retour. À 14h, le secret du palier par les adultes. À 15h45, le coq au village par les TTF BG. À 16h15, libre par la troupe du bout de la rue. Et à 16h30, Grolanta par l'atelier du jeudi. Ce que j'ai pas pu prononcer, mais vous le savez certainement d'avance. Et food truck toute la journée, Val Traiteur. Flamenkuch, venez manger sur place. Réservation par SMS uniquement au 07 60 06 93 80. Et non, jour, heure du spectacle, nombre de places que vous voulez. D'autres rendez-vous encore hein, pour les jours qui viennent. Et il y aura donc samedi 6 juin, l'Assemblée Générale et même la fin de saison des vendredis 5 juin, donc au samedi 6 juin, l'Assemblée Générale, le gymnase de Béchamp du judo. Alors le vendredi 5, l'assemblée, c'est à 20h. Samedi 6, finale du challenge des Hauts-de-Vosges. Déroulement de la journée de 8h30 à 18h. Les horaires sont approximatifs. Hein. Bon, c'est pas un horaire suisse. Donc, à 10h, remise des médailles baby judo. 10h30, séance de Taïso. 15h, remise des médailles mini poussin. 16h30, remise des poussins. Et 17h45, des benjamins.
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7: Et les organisations à venir au pays de Gérardmer, pays des Lacs, ou encore à la Bresse, vallée de la Mozotte, et un petit peu plus loin, on va suivre la rivière, et le 13 juin, festival des Effousnés, les Fatal Picards, et une touche d'optimisme, la base de loisirs de Saulsure, réservation sur LOASO, 25€, vous entendrez d'ailleurs en interview les Fatal Picards sur Radio des Ballons. Le salon littérature jeunesse, c'est samedi 6 juin, entrée libre, à Gérardmer, donc à la Média Ludothèque de 10h à 18h. Et ce sera à l'espace Tilleul, donc à Gérardmer et alentour. Éclat de lire à partir du 6 avril jusqu'au 6 juin, donc jusqu'au 6 juin, donc c'est toujours valable. Spectacle, balade, comté, exposition, rencontre, atelier, atelier d'écriture, conférence. La symphonie des aigles, ce sera le 13 juin, c'est beaucoup plus loin là, puisqu'il s'agit de la volerie des aigles, et une soirée qui débutera avec Entre ciel et terre. Une soirée emblématique, Symphonie des Jeunes de Strasbourg. La soirée se prolongera ensuite dans une ambiance conviviale autour d'une buvette et d'un barbecue. Et vous renseignez donc près de la Volerie des Aigles, vous allez les trouver sur internet. Sachez que le tarif est de 12€ pour les adultes, 8€ pour les enfants de 5 à 14 ans, 10,50€ pour le tarif réduit et 7€ pour autre tarif réduit, celui des enfants. Des stations immersives donc au cœur du parc à découvrir avec ce qui est un événement un peu national d'ailleurs. Luc Arbogasti, le chant des pierres, chapelle de Travexin à Cornimont. Ce sera le samedi 27 juin à 20h30 ainsi que le dimanche 28 juin à 16h. Le tarif est de 25€. Les places sont limitées. Vous réservez sur Hello Asso. Renseignements au 06 21 04 66 26 et chapelle.travexin@free.fr. Et il y a également un autre numéro de téléphone, 06 15 17 04 87, si le premier ne fonctionne pas. Petite restauration sur place, concert organisé par l'association des amis de la chapelle de Travexin.
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1: Sur le département des Vosges, un poste de conducteur d'engin de terrassement vous est proposé. C'est une mission intérimaire de 3 mois à 39 heures par semaine. Un poste ouvert aux débutants avec formation conducteur d'engin BTP. On vous demande de posséder le permis B ainsi que le CACES R482A. Si vous êtes éligible au contrat d'alternance, eh bien, il y a un contrat d'apprentissage pour devenir diagnostiqueur immobilier, un CDD de 12 mois à 35 heures par semaine qui vous est proposé. Alors, il faut être titulaire du permis et ce sera donc en CFA en alternance avec l'entreprise. La société Big Mat Germat Cusneau de Remiremont est à la recherche d'un magasinier cariste pour un poste en CDI à 35 heures par semaine. Poste ouvert aux débutants, titulaire du CACES 3 R489. Un poste à pourvoir d'urgence sur Remiremont. Le restaurant Côte et Braise recherche un cuisinier confirmé pour un poste en CDI à 39 heures par semaine avec au moins un an d'expérience, formation CAP, BEP ou équivalent en cuisine. L'EHPAD Les Saules, situé à Saulsur, est à la recherche d'un aide-soignant pour un CDD de 6 mois à 35 heures par semaine, poste ouvert aux débutants avec diplôme d'état d'aide-soignant. À la Bresse, la mini-crèche Les Petits Amis de Oui Oui est à la recherche d'un agent de service polyvalent pour un poste en CDI à 35 heures par semaine. 6 mois d'expérience vous sont demandés pour ce poste. Formation HACCP assurée si vous ne la possédez pas. À Gérardmer, l'Écho du Lac est à la recherche d'un commis de cuisine. C'est pour un contrat à durée déterminée de 6 mois à 39 heures par semaine. C'est un poste qui est ouvert aux débutants. À Gérardmer, l'hôtel Les Loges du Parc recherche un réceptionniste en hôtellerie pour un poste en CDI à 35 heures par semaine. 6 mois d'expérience vous sont demandés avec l'anglais impératif et l'allemand souhaité. La société Soprême de Gérardmer recherche un maîtreur en bâtiment. C'est un poste en CDI à 39 heures qui vous est proposé. Alors pour postuler, il faut être titulaire du permis, avoir au moins 2 ans d'expérience et une formation bac ou équivalent dans le domaine de la construction. À Saint-Étienne-les-Remiremont, l'auberge Saint-Romary recherche un cuisinier. C'est pour un poste en CDI à 39 heures par semaine. Pour postuler, il vous faut au moins 1 an d'expérience avec bac ou équivalent en cuisine. La société Mille Plast de Saint-Étienne-les-Remiremont recherche un chef d'équipe opérateur régleur en plasturgie. C'est pour un CDD de 3 mois à 35 heures par semaine. 1 an d'expérience vous est demandé.
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0: Le film À voix basse vous est proposé à la MCL de Gérardmer, drame franco-tunisien de Leila Bouzid avec Eya Boutera, Yam Abbas, Marion Barbeau également. L'histoire, c'est celle de Lilia qui retourne en Tunisie pour les funérailles de son oncle et sa famille ignore tout de sa vie parisienne. Elle va se retrouver alors confrontée à des secrets liés à trois générations de femmes. Un film qui a reçu la note de 3,6 par la presse et 3,8 par les spectateurs. Je vous rappelle que ce sont les notes d'Allociné sur 5. Le film Vivaldi et moi est encore à l'affiche à l'Entracte de Vanier, à la MCL de Gérardmer ainsi qu'au grand écran à la Bresse. Un biopic musical italien de Damiano Micheletto. Et l'histoire nous emporte au début du XVIIIe siècle à Venise, dans une hospédale où sont dissimulés au public des jeunes orphelines qui apprennent la musique. Et un homme, Antonio Vivaldi, va venir sur place et bousculer la vie de ce lieu. Ce film a été noté 3,5 par la presse et 4,1 par les spectateurs. Il y a Mon grand frère et moi que vous allez pouvoir découvrir au grand écran à la Bresse, comédie dramatique japonaise. L'histoire, eh bien, c'est celle de Riko. Suite à la mort de son frère aîné, elle va découvrir en fait qu'elle était plus proche de lui qu'elle ne l'aurait cru. Un film qui a été bien noté, hein, 3,2 par la presse et encore mieux par les spectateurs qui lui ont attribué la note de 4. Le film L'Abandon est encore à l'affiche au cinéma du Casino à Gérardmer et au Majestic de Remiremont. Un drame de Vincent Garanque avec Antoine Reynards, Emmanuel Berco. Et c'est un film qui revient sur les 11 derniers jours de Samuel Paty, ce professeur d'histoire assassiné en 2020. Un film qui a été noté 4,4 par les spectateurs, un petit peu moins pour la presse, 3,5. Une avant-première à découvrir au Majestic de Remiremont, Fils de personne, un drame de Safi Nebou avec Romain Duris dans le rôle principal. C'est l'histoire d'un homme qui a adopté le petit Mapring âgé de 4 ans, mais la mère adoptive décède dans un accident. L'homme Thomas, seul face à cet enfant qu'il ne connaît pas, décide de retourner en Thaïlande pour retrouver la famille biologique de cet enfant. Et peu à peu, des liens vont se tisser entre eux. À Remiremont, découvrez la comédie Anna et les enfants, signée Diane Clavier avec Camille Chamou et Alban Lenoir. C'est l'histoire d'une femme qui a carrément la phobie des enfants et un jour, elle va devoir rester seule avec deux gamins.
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1: Nos coups de cœur télévisés en ce vendredi, et bien sûr le tennis plus que jamais, puisque nous arrivons vers les finales, et il y en aura dans la journée, mais aussi à 20h, le Roland Garros 2026 commenté par Benoît Durand, Inès Lagdiri, Anastasie, ouais, c'est compliqué elle, hein, Mathieu Lartaud, encore Fabien Lévesque, accompagné des consultants que sont Alizé Cornet, Guy Forget, Justine Hénin, Michael Jérémias, Michael Liodra et Nicolas Mahut. Demi-finale homme, c'est pour donc ce soir. France 4, changeons de sujet, avec la nuit espagnole, le concert avec Placido Domingo et les ballets Antonio Gades. Pour leur 169e anniversaire, les chorégraphies d'Orange ont confié l'organisation d'une nuit espagnole au grand Placido Domingo. Le baryton fait vivre l'art de la zarzuela et des chants espagnols aux côtés de la soprano Ana Maria Martinez, du ténor Ismaël Jordi et des danseurs de la compagnie flamenco d'Antonio Gades. Et puis l'Opéra National de Paris, Vici d'Arte, Gaia Maria Callas, c'est à 22h35. Un film qui s'appelle Fenêtre sur cour et qui est évidemment un film culte d'Alfred Hitchcock, thriller états-unien de 1954 avec James Stewart, Grace Kelly. En raison d'une fracture de la jambe, le reporter photographe L.B. Jeffries est immobilisé chez lui dans un fauteuil roulant. Désœuvré, il épie les habitants de l'immeuble d'en face. Ses observations l'amènent à penser que son voisin Lars Torvald a assassiné sa femme. Et du sport, bien sûr, en plus du tennis, il y aura du football sur l'équipe à 20h45, mais c'est Saint-Etienne face au team des héros. Le match qui a eu à Geoffroy Guichard le 31 mai dernier, c'est le match des héros qui a réuni une sélection de joueurs de la Saint-Etienne opposés à un collectif rassemblant d'anciens footballeurs, sportifs et même des personnalités engagées.

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5: La vie au pays de Remiremont et aux alentours, dimanche 7 juin, à partir de 8h, c'est la rando trail la stéphanoise organisée par l'association Courir Ensemble Vosges. Dimanche 7 juin, à 17h30, à la Chapelle de la Suche, concert duo Jean-Pierre Comeau au piano et Xavier Girotto au saxophone, organisé par l'association Noctua. Et le jeudi 11 juin, Voyage imaginaire, le grand théâtre des sons et des histoires dans le cadre de la deuxième édition de la Dizaine des Arts, organisée par la CC, la communauté de communes de la Porte des Vosges méridionale. Dit en entier, c'est quand même mieux. Le théâtre de la Miroiterie en spectacle, et ce sera du 4 au 7 juin, spectacle créé à la Miroiterie pour tous les goûts, pour tous les âges, buvette et petite restauration sur place, food truck, le samedi. Alors, je vais vous donner le programme du vendredi soir à 19h. Je ne peux pas le prononcer, c'est par les collégiens. À 20h, Grolanda par l'atelier du jeudi. À 20h30, les secrets du palier par les adultes. Samedi 6 juin, à 10h, cap ou pas, cap par les enfants. Et puis le 11h30, alors je préfère ne pas le prononcer, mais ce sera par les collégiens le retour. À 14h, le secret du palier par les adultes. À 15h45, le coq au village par les TTF BG. À 16h15, libre par la troupe du bout de la rue. Et à 16h30, Grolanta par l'atelier du jeudi, ce que j'ai pas pu prononcer, mais vous le savez certainement d'avance. Et food truck toute la journée, Val Traiteur, Flamenkush, venez manger sur place. Réservation par SMS uniquement au 07 60 06 93 80. Et non, jour, heure du spectacle, le nombre de places que vous voulez. D'autres rendez-vous encore hein, pour les jours qui viennent. Et il y aura donc samedi 6 juin, l'Assemblée Générale et même la fin de saison des vendredis 5 juin, donc au samedi 6 juin, l'Assemblée Générale au gymnase de Béchamp du judo. Alors le vendredi 5, l'assemblée, c'est à 20h. Samedi 6, finale du challenge des Hauts-de-Vosges. Déroulement de la journée de 8h30 à 18h. Les horaires sont approximatifs. Hein. Bon, c'est pas un horaire suisse. Donc, à 10h, remise des médailles baby judo. 10h30, séance de Taiso. 15h, remise des médailles mini poussin. 16h30, remise des poussins. Et 17h45, des benjamins.
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1: Et les organisations à venir au pays de Gérardmer, pays des Lacs, ou encore à la Bresse, vallée de la Mozotte, et un petit peu plus loin, on va suivre la rivière. Et le 13 juin, festival des Effoussenets, les Fatal Picards, et une touche d'optimisme, la base de loisirs de Saulsure, réservation sur LOASO, 25 euros. Vous entendrez d'ailleurs en interview les Fatal Picards sur Radio des Ballons. Le salon littérature jeunesse, c'est samedi 6 juin, entrée libre à Gérardmer, donc à la Média Ludothèque de 10h à 18h. Et ce sera à l'espace Tilleul, donc à Gérardmer et alentour. Éclat de lire à partir du 6 avril jusqu'au 6 juin, donc jusqu'au 6 juin, donc c'est toujours valable. Spectacle, balade, comté, exposition, rencontre, atelier, atelier d'écriture, conférence. La symphonie des aigles, ce sera le 13 juin, c'est beaucoup plus loin là, puisqu'il s'agit de la volerie des aigles, et une soirée qui débutera avec Entre ciel et terre. Une soirée emblématique, Symphonie des Jeunes de Strasbourg. La soirée se prolongera ensuite dans une ambiance conviviale autour d'une buvette et d'un barbecue. Et vous renseignez donc près de la volerie des Aigles, vous allez les trouver sur internet. Sachez que le tarif est de 12 euros pour les adultes, 8 euros pour les enfants de 5 à 14 ans, 10,50 euros pour le tarif réduit et 7 euros pour autre tarif réduit, celui des enfants. Des stations immersives donc au cœur du parc à découvrir avec ce qui est un événement un peu national d'ailleurs. Luc Arbogasti, le chant des pierres, chapelle de Travexin à Cornimont. Ce sera le samedi 27 juin à 20h30 ainsi que le dimanche 28 juin à 16h. Le tarif est de 25 euros. Les places sont limitées. Vous réservez sur Hello Asso. Renseignements au 06 21 04 66 26 et chapelle.travexin@free.fr. Et il y a également un autre numéro de téléphone, 06 15 17 04 87, si le premier ne fonctionne pas. Petite restauration sur place, concert organisé par l'association des amis de la chapelle de Travexin.
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1: L'actualité en ce vendredi, l'acte de retournement hier. Un motard allemand, après 6 heures du soir, a chuté. Il est blessé au thorax. Son rue Longemer, hier également vers 6 heures du soir, donc un peu avant le second accident, un conducteur qui suivait un motard l'a percuté à l'intersection de la route de la Schlurte et de celle du lac. Pas de blessés toutefois. Un spinalien de 28 ans suivait deux adolescentes et se masturbait en conduisant, les agressant d'ailleurs au passage par la vitre. C'était jeudi 28 mai, il nie les faits, mais il aurait commis à peu près la même chose 3 septembre 2024 à Charmes face à une fille de 15 ans. Il a déjà toutefois été condamné à 8 mois de prison avec sursis. Il est placé maintenant en détention provisoire. Marie Perrin Lucini, c'est plus joyeux, 27 ans, rupéenne d'origine, obtient 2 médailles d'argent et une de bronze au concours international Chocolate Awards. Sa chocolaterie, elle l'a ouvert en 2023 à Annecy. Sur tout le département, la 7e édition de la collecte solidaire de téléphones portables revient du 5 juin au 10 juillet avec plusieurs points de collecte et se retrouve sur le site de découvrir.écosystème.eco. Les téléphones récupérés seront recyclés par Evodia ou reconditionnés pour les bénéficiaires d'Emmaüs. Une collecte spéciale est prévue au Majestic de Remiremont le 29 juin avec des places de ciné offertes en échange des téléphones. Puis le décès de Jacqueline Desmougins et Mathieu, 94 ans, obsèques lundi à 10h30 à l'église de Demartin. Les obsèques de Véronique Richard, née Perrin, 72 ans, ce vendredi à 14h30 à l'église d'Éloi. Daniel Mathieu, 76 ans, samedi à 10h à l'église de Plombières. Marius Pedusi, 86 ans, également demain samedi à 10h à l'église de Ramonchamp. Alain Lemaire, 65 ans, salle omniculte de Cornimont, ce vendredi à 10h30. Françoise Jeanroy, 75 ans, ce vendredi à 10h30 à la chambre funéraire du Tillot. Pierre Remy, ce vendredi à 11h à cimetière de la Bresse. Et Joseph Neigelen, ou Sépi, 84 ans, ce vendredi à 14h30 à l'église de Saint-Maurice. Du sport, pas de cocorico pour la préparation de la Coupe du Monde, puisque l'équipe de France a été battue par les éléphants de Côte d'Ivoire 2-1. Et puis en cyclisme, le Giro féminin, la 6e étape pour Elsa Balsamo, l'italienne, prend au passage le maillot rose de leader. À Roland-Garros, la polonaise Maja Szafińska, qui est issue, donc elle n'était pas qualifiée au départ, eh bien elle sera en finale puisqu'elle a gagné hier. La couleur du ciel. Alors comme il y a beaucoup de fêtes, beaucoup de choses qui vont se dérouler ce week-end, évidemment, tout le monde attend la météo aujourd'hui. Toujours quelques petites pluies et peu de soleil. Il fera jusqu'à 21 degrés pour les maximales. Ça, c'est qu'au Nec ce matin, nous étions à 4 degrés. Demain samedi, encore un peu de pluie et des éclaircies de 8 à 23 degrés. Dimanche, soleil et nuages de 11 à 24 degrés. Lundi, le temps sera orageux, 10 à 26 degrés. Mardi, nuages et éclaircies de 8 à 22 degrés. Et puis ce matin, donc c'est la parution du livre de Jean-Pascal Voirin. Nous aurons l'occasion d'y revenir dans nos divers journaux et dans les jours qui viennent.
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0: conducteur vosgien.
1: Sur le département des Vosges, un poste de conducteur d'engin de terrassement vous est proposé. C'est une mission intérimaire de 3 mois à 39 heures par semaine. Un poste ouvert aux débutants avec formation conducteur d'engin BTP. On vous demande de posséder le permis B ainsi que le CACES R482A. Si vous êtes éligible au contrat d'alternance, eh bien, il y a un contrat d'apprentissage pour devenir diagnostiqueur immobilier, un CDD de 12 mois à 35 heures par semaine qui vous est proposé. Alors, il faut être titulaire du permis et ce sera donc en CFA en alternance avec l'entreprise. La société Big Mat Germat Cusneau de Remiremont est à la recherche d'un magasinier cariste pour un poste en CDI à 35 heures par semaine. Poste ouvert aux débutants, titulaire du CACES 3 R489. Un poste à pourvoir d'urgence sur Remiremont. Le restaurant Côte et Braise recherche un cuisinier confirmé pour un poste en CDI à 39 heures par semaine avec au moins un an d'expérience, formation CAP, BEP ou équivalent en cuisine. L'EHPAD Les Saules, situé à Saulsure, est à la recherche d'un aide-soignant pour un CDD de 6 mois à 35 heures par semaine, poste ouvert aux débutants avec diplôme d'état d'aide-soignant. À la Bresse, la mini-crèche Les Petits Amis de Oui-Oui est à la recherche d'un agent de service polyvalent pour un poste en CDI à 35 heures par semaine. 6 mois d'expérience vous sont demandés pour ce poste. Formation HACCP assurée si vous ne la possédez pas. À Gérardmer, l'Écho du Lac est à la recherche d'un commis de cuisine. C'est pour un contrat à durée déterminée de 6 mois à 39 heures par semaine. C'est un poste qui est ouvert aux débutants. À Gérardmer, l'hôtel Les Loges du Parc recherche un réceptionniste en hôtellerie pour un poste en CDI à 35 heures par semaine. 6 mois d'expérience vous sont demandés avec l'anglais impératif et l'allemand souhaité. La société Soprême de Gérardmer recherche un maîtreur en bâtiment. C'est un poste en CDI à 39 heures qui vous est proposé. Alors pour postuler, il faut être titulaire du permis, avoir au moins 2 ans d'expérience et une formation bac ou équivalent dans le domaine de la construction. À Saint-Étienne-les-Remiremont, l'auberge Saint-Romary recherche un cuisinier. C'est pour un poste en CDI à 39 heures par semaine. Pour postuler, il vous faut au moins 1 an d'expérience avec bac ou équivalent en cuisine. La société Mille Plast de Saint-Étienne-les-Remiremont recherche un chef d'équipe opérateur régleur en plasturgie. C'est pour un CDD de 3 mois à 35 heures par semaine. 1 an d'expérience vous est demandé.
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1: La vie au pays de Remiremont et aux alentours, dimanche 7 juin, à partir de 8h, c'est la rando-trail, la stéphanoise, organisée par l'association Courir Ensemble Vosges. Dimanche 7 juin, à 17h30, à la chapelle de la Suche, concert duo Jean-Pierre Comeau au piano et Xavier Giroteau au saxophone, organisé par l'association Noctua. Et le jeudi 11 juin, Voyage imaginaire, le grand théâtre des sons et des histoires dans le cadre de la deuxième édition de la Dizaine des Arts organisée par la CC, la communauté de communes de la Porte des Vosges méridionale. Dit en entier, c'est quand même mieux. Le théâtre de la Miroiterie en spectacle, et ce sera du 4 au 7 juin, spectacle créé à la Miroiterie. Pour tous les goûts, pour tous les âges, buvette et petite restauration sur place, food truck le samedi. Alors, je vais vous donner le programme du vendredi soir à 19h. Je ne peux pas le prononcer, c'est par les collégiens. À 20h, Grolanda par l'atelier du jeudi. À 20h30, les secrets du palier par les adultes. Samedi 6 juin, à 10h, cap ou pas cap par les enfants. Et puis le 11h30, alors je préfère ne pas le prononcer, mais ce sera par les collégiens le retour. À 14h, le secret du palier par les adultes. À 15h45, le coq au village par les TTF BG. À 16h15, libre par la troupe du bout de la rue. Et à 16h30, Grolanta par l'atelier du jeudi, ce que je n'ai pas pu prononcer, mais vous le savez certainement d'avance. Et food truck toute la journée, Val Traiteur, Flamenkuch, venez manger sur place. Réservation par SMS uniquement au 07 60 06 93 80. Et non jour, heure du spectacle, nombre de places que vous voulez. D'autres rendez-vous encore hein, pour les jours qui viennent. Et il y aura donc samedi 6 juin, l'Assemblée Générale et même la fin de saison des vendredis 5 juin, donc au samedi 6 juin, l'Assemblée Générale, le gymnase de Béchamp du judo. Alors le vendredi 5, l'Assemblée, c'est à 20h. Samedi 6, finale du Challenge des Hauts-de-Vosges. Déroulement de la journée de 8h30 à 18h. Les horaires sont approximatifs. Hein. Bon, c'est pas un horaire suisse. Donc, à 10h, remise des médailles baby judo. 10h30, séance de Taïso. 15h, remise des médailles mini poussin. 16h30, remise des poussins. Et 17h45, des benjamins.
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1: C'est une reprise moderne d'une composition de Roland Fatim et c'est interprété par une des grandes figures du Ségab mauricien. Il est auteur-compositeur-interprète, il s'appelle Claret Larmel. Et nous chantons.

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1: Alors vous êtes bien dans Fréquence Tropique, merci de nous accompagner dans ce voyage musical. Je vous laisse avec Marie Lanars. On l'écoute sur ce titre.

trois superstars, trois géants de la scène internationale, qui nous envoient tout le rythme, l'énergie du continent africain à travers ce titre Africa Ruby Land. Voici Davido, Rihanna et Rema.